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0: Les 3 heures.
1: David Riffon avec vous pour ces informations. Il va se rendre sur place pour s'assurer que tout se passe bien. Le directeur général de l'Organisation mondiale de la santé est attendu dès ce samedi à Tenerife. Le directeur de l'OMS va coordonner l'évacuation des passagers du paquebot touché par le hantavirus. Le navire doit arriver sans doute dimanche en fin de matinée sur l'île espagnole de Tenerife. Les passagers, il en reste environ 150, seront alors débarqués, dont un couple de Belges qui prendra ensuite place dans un avion affrété par les Pays-Bas dans le cadre du mécanisme européen de protection civile, direction la Belgique et puis surtout l'hôpital universitaire d'Anvers où le couple sera testé au hantavirus. S'ils sont négatifs, les deux voyageurs pourront rentrer chez eux, mais ils devront rester très prudents et ne pas avoir de contact pendant plusieurs semaines. La période maximale d'incubation du hantavirus est de 6 semaines. Donald Trump a annoncé un cessez-le-feu de 3 jours entre l'Ukraine et la Russie. La trêve démarre ce samedi, alors que Moscou avait déjà décrété de son côté une trêve unilatérale avant les commémorations en Russie du 9 mai, qui célèbre la victoire de l'Union soviétique sur l'Allemagne nazie, et un grand défilé qui est prévu. Espérons que ce soit le début de la fin d'une guerre très longue, meurtrière et difficile, a écrit le président américain sur sa plateforme sociale. Il a précisé que la trêve inclurait notamment un échange de prisonniers de 1000 détenus de chaque pays. Kiev et Moscou ont toutes deux confirmé ces informations. Par contre, pas de cessez-le-feu entre Israël et le Liban. Des frappes israéliennes ont tué 10 personnes au moins dans 4 localités du sud du Liban. Parmi les tués figurent 2 enfants et 3 femmes. Le Standard complètement relancé dans la qualification pour les barrages pour le dernier ticket européen. En Europe Play-off, 7e journée, les Rouges étaient menés 0-1 à la mi-temps par Louvain, mais ils ont inscrit 2 buts en seconde période pour passer devant. 2-1, victoire finale des Liégeois. Le Standard prend seul la tête du classement des Europe Play-off en attendant le duel entre Genk et Westerlo dimanche. Ce samedi, place à Club de Bruges, Saint-Tron en Champions Play-off et à La Louvière, Cercle de Bruges dans les Play-offs pour le maintien. Tout est déjà joué dans cette zone de bas de tableau. À retenir tout de même, on a appris ce vendredi le départ prévu en fin de saison de l'entraîneur louviérois Frédéric Taquin. Merci pour votre écoute, où que vous soyez, passez une belle et douce nuit.
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0: Il est 4 heures.
1: David Riffon avec vous pour ces informations. Il va se rendre sur place pour s'assurer que tout se passe bien. Le directeur général de l'Organisation mondiale de la santé est attendu dès ce samedi à Tenerife. Le directeur de l'OMS va coordonner l'évacuation des passagers du paquebot touché par le hantavirus. Le navire doit arriver sans doute dimanche en fin de matinée sur l'île espagnole de Tenerife. Les passagers, il en reste environ 150, seront alors débarqués, dont un couple de Belges qui prendra ensuite place dans un avion affrété par les Pays-Bas dans le cadre du mécanisme européen de protection civile direction la Belgique et puis surtout l'hôpital universitaire d'Anvers où le couple sera testé au hantavirus. S'ils sont négatifs, les deux voyageurs pourront rentrer chez eux, mais ils devront rester très prudents et ne pas avoir de contact pendant plusieurs semaines. La période maximale d'incubation du hantavirus est de 6 semaines. Donald Trump a annoncé un cessez-le-feu de 3 jours entre l'Ukraine et la Russie. La trêve démarre ce samedi, alors que Moscou avait déjà décrété de son côté une trêve unilatérale avant les commémorations en Russie du 9 mai, qui célèbre la victoire de l'Union soviétique sur l'Allemagne nazie, et un grand défilé qui est prévu. Espérons que ce soit le début de la fin d'une guerre très longue, meurtrière et difficile, a écrit le président américain sur sa plateforme sociale. Il a précisé que la trêve inclurait notamment un échange de prisonniers de 1000 détenus de chaque pays. Kiev et Moscou ont toutes deux confirmé ces informations. Par contre, pas de cessez-le-feu entre Israël et le Liban. Des frappes israéliennes ont tué 10 personnes au moins dans 4 localités du sud du Liban. Parmi les tués figurent 2 enfants et 3 femmes. Le Standard complètement relancé dans la qualification pour les barrages pour le dernier ticket européen. En Europe Play-off, 7e journée, les Rouges étaient menés 0-1 à la mi-temps par Louvain, mais ils ont inscrit 2 buts en seconde période pour passer devant. 2-1, victoire finale des Liégeois. Le Standard prend seul la tête du classement des Europe Play-off en attendant le duel entre Genk et Westerlo dimanche. Ce samedi, place à Club de Bruges, Saint-Tron en Champions Play-off et à La Louvière, Cercle de Bruges dans les Play-offs pour le maintien. Tout est déjà joué dans cette zone de bas de tableau. À retenir tout de même, on a appris ce vendredi le départ prévu en fin de saison de l'entraîneur louviérois Frédéric Taquin. Merci pour votre écoute, où que vous soyez, passez une belle et douce nuit.
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0: Il est 5 heures.
1: David Riffon avec vous pour ces informations. Il va se rendre sur place pour s'assurer que tout se passe bien. Le directeur général de l'Organisation mondiale de la santé est attendu dès ce samedi à Tenerife. Le directeur de l'OMS va coordonner l'évacuation des passagers du paquebot touché par le hantavirus. Le navire doit arriver sans doute dimanche en fin de matinée sur l'île espagnole de Tenerife. Les passagers, il en reste environ 150, seront alors débarqués, dont un couple de Belges qui prendra ensuite place dans un avion affrété par les Pays-Bas dans le cadre du mécanisme européen de protection civile direction la Belgique et puis surtout l'hôpital universitaire d'Anvers où le couple sera testé au hantavirus. S'ils sont négatifs, les deux voyageurs pourront rentrer chez eux, mais ils devront rester très prudents et ne pas avoir de contact pendant plusieurs semaines. La période maximale d'incubation du hantavirus est de 6 semaines. Donald Trump a annoncé un cessez-le-feu de 3 jours entre l'Ukraine et la Russie. La trêve démarre ce samedi, alors que Moscou avait déjà décrété de son côté une trêve unilatérale avant les commémorations en Russie du 9 mai, qui célèbre la victoire de l'Union soviétique sur l'Allemagne nazie, et un grand défilé qui est prévu. Espérons que ce soit le début de la fin d'une guerre très longue, meurtrière et difficile, a écrit le président américain sur sa plateforme sociale. Il a précisé que la trêve inclurait notamment un échange de prisonniers de 1000 détenus de chaque pays. Kiev et Moscou ont toutes deux confirmé ces informations. Par contre, pas de cessez-le-feu entre Israël et le Liban. Des frappes israéliennes ont tué 10 personnes, au moins dans 4 localités du sud du Liban. Parmi les tués figurent 2 enfants et 3 femmes. Le Standard complètement relancé dans la qualification pour les barrages pour le dernier ticket européen. En Europe Play-off, 7e journée, les Rouges étaient menés 0-1 à la mi-temps par Louvain, mais ils ont inscrit 2 buts en seconde période pour passer devant. 2-1, victoire finale des Liégeois. Le Standard prend seul la tête du classement des Europe Play-off en attendant le duel entre Genk et Westerlo dimanche. Ce samedi, place à Club de Bruges, Saint-Tron en Champions Play-off et à La Louvière, Cercle de Bruges dans les Play-offs pour le maintien. Tout est déjà joué dans cette zone de bas de tableau. À retenir tout de même, on a appris ce vendredi le départ prévu en fin de saison de l'entraîneur louviérois Frédéric Taquin. Merci pour votre écoute, où que vous soyez, passez une belle et douce nuit.
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0: Nathalie Servet avec vous pour ces informations. Bonjour à toutes et à tous. Un cessez-le-feu de 3 jours entre l'Ukraine et la Russie dès aujourd'hui, annoncé hier soir du président américain Donald Trump. Une trêve qui doit permettre à Vladimir Poutine d'organiser sereinement sa parade du 9 mai pour célébrer la victoire sur l'Allemagne nazie en 1945. Le président ukrainien Volodymyr Zelensky a ordonné à l'armée de ne pas attaquer ce défilé prévu sur la place Rouge à Moscou. Moscou qui, de son côté, a aussi confirmé avoir accepté la trêve proposé par les États-Unis ainsi qu'un échange de prisonniers. Autre conflit, celui au Moyen-Orient. Donald Trump a déclaré cette fois attendre ce soir une réponse de l'Iran à sa dernière proposition d'accord de paix. Une vaste nappe de pétrole a par ailleurs été détectée dans le Golfe au large de l'île iranienne de Kark, principal terminal pétrolier du pays. Au Liban, des frappes israéliennes ont fait 10 morts hier, dont 2 enfants et 3 femmes dans plusieurs localités du sud du pays. En riposte à ces attaques, le Hezbollah a lancé plusieurs attaques sur une base aérienne du nord d'Israël. Des vacances beaucoup plus tôt que prévu pour les élèves au Mexique. La fin d'année scolaire est avancée de 40 jours à cause de la Coupe du Monde de football. Côte de ce mondial, le Mexique accueille le match d'ouverture le 11 juin. Outre l'accueil de milliers de supporters dans un contexte de sécurité renforcé, le ministre de l'Éducation a fait valoir qu'une vague de chaleur était attendue dans plusieurs états du pays. Chez nous, alors que l'école reprend lundi, le premier bilan des vacances de printemps en Wallonie est positif. Du côté des hébergements, les tendances sont encourageantes, en particulier dans les locations et maisons de vacances. Pas mal de touristes belges, moins de Hollandais, mais plus de vacanciers venus d'autres pays. Selon la ministre régionale du tourisme, Valérie Lecrenier, ces premières tendances confirment la solidité du tourisme wallon et l'importance du tourisme de proximité. En football, le Standard s'est imposé 2-1 contre Aude Everley-Louvain hier soir. Le Standard prend seul la tête du classement des Europe Playoff en attendant le duel entre Genk et Westerlo demain. Fin de ces infos, très bon réveil.
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0: 9 mai sous haute tension à Moscou aujourd'hui. Un cessez-le-feu de 3 jours entre la Russie et l'Ukraine est entré en vigueur ce matin. Kiev s'est engagé à le respecter. Premier bilan positif pour les vacances de printemps en Wallonie, avec des touristes plus nombreux, belges mais aussi étrangers. En football, le Standard s'est imposé 2-1 contre Odd Everly-Louvain hier soir. Le Standard prend provisoirement la tête du classement des Play-offs 2. Bonjour à toutes et à tous. Un cessez-le-feu de 3 jours entre l'Ukraine et la Russie, annonce hier soir du président américain Donald Trump. Une trêve qui doit permettre à la Russie d'organiser sereinement sa parade militaire du 9 mai aujourd'hui pour célébrer la victoire sur l'Allemagne nazie en 1945. Mais le Kremlin a déjà prévenu, si l'Ukraine perturbe ce défilé sur la place Rouge, alors les représailles seront terrible. En attendant, dans les rues de Moscou hier, on oscillait entre patriotisme revendiqué et inquiétude à peine dissimulée. Reportage de notre correspondant en Russie, Sylvain Tronchet.
1: Aux abords de la place Rouge, bouclée depuis 48 heures, les contrôles et les mesures de sécurité sont bien visibles. Moscou a beau pavoiser aux couleurs rouges de la victoire, l'ambiance n'est pas à la fête. Yevgenia, une retraitée, ne nous cache pas qu'elle se demande à quoi sert cette guerre et que la situation lui pèse.
2: Dans l'ensemble, la situation est vraiment désagréable. Tout est interdit, on ne peut rien faire. C'est vraiment difficile. Et tous ces drones qui volent sans arrêt, c'est effrayant, désagréable.
1: En raison de la menace des drones ukrainiens, la cérémonie sera raccourcie aujourd'hui. À peine 50 minutes, si l'on en croit le programme télé, le Kremlin ne communiquant pas ou peu. Tout juste sait-on qu'il y aura moins de soldats que d'habitude sur la place Rouge. Ce seront des cadets des écoles militaires et pas de défilé de blindés. Un crève-cœur pour Alexandre, patriote revendiqué, qui sera devant sa télé ce matin, malgré tout.
3: Je sais qu'il n'y aura pas de blindés, mais bon, c'est sans doute la bonne décision. Que faire d'autre ? Vu la situation actuelle, on craint que les Ukrainiens ne commettent une provocation. Il faut prendre des mesures pour mettre un terme à leurs exactions. Voilà la situation.
1: Le cessez-le-feu annoncé hier soir par Donald Trump et accepté par Volodymyr Zelensky n'y changera probablement rien. Ce 9 mai s'annonce frugal et vite expédié.
0: Cette cérémonie doit commencer sur la place Rouge à 9h heure belge avec un discours attendu de Vladimir Poutine. Le président américain Donald Trump attend pour ce soir une réponse de l'Iran à sa dernière proposition d'accord de paix au Liban. Des frappes israéliennes ont fait 10 morts hier, dont 2 enfants et 3 femmes dans plusieurs localités du sud du pays. En riposte, le Hezbollah a lancé plusieurs attaques sur une base aérienne du nord d'Israël. La défense belge va acquérir des missiles américains AMRAAM, budget maximum 3,7 milliards de dollars, soit 3,1 milliards d'euros. Selon l'Echo et de Tate, ces armes viendront équiper les avions de combat F-35 et les batteries anti-aériennes belges. Moins de Hollandais, mais plus de touristes en général. Les opérateurs touristiques ont le sourire en Wallonie. Alors que les vacances de printemps s'achèvent ce week-end, l'heure est déjà au premier bilan. Et visiblement, Sébastien Remacle, il est positif.
4: Oui, c'est en tout cas ce que rapporte la ministre wallonne du tourisme, Valérie Lescrenier. Elle a effectué des coups de sonde dans le secteur. Verdict, la clientèle évolue effectivement au niveau de l'origine géographique. Moins de touristes venus des Pays-Bas, oui, mais c'est compensé par d'autres venus de Belgique et d'ailleurs. Globalement, les chiffres sont d'ailleurs à la hausse au niveau des hébergements. Les gîtes et maisons de vacances tirent leur épingle du jeu. Pas de chiffres précis, mais des tendances présentées comme en encourageante. Du côté des hôtels, la fréquentation est stable. Alors que les campings progressent d'année en année, le taux de réservation a dépassé les 60%.
0: Un premier bilan aussi pour les attractions.
4: Oui, avec là des résultats plutôt contrastés. En intérieur, ça a cartonné, moins en extérieur, mais la courbe peut évidemment encore remonter puisqu'on annonce une météo ensoleillée ces prochaines heures. De quoi peut-être doper la fréquentation de certains sites.
0: Merci Sébastien. Des vacances beaucoup plus tôt que prévu pour les élèves au Mexique. La fin de l'année scolaire est avancée de 40 jours à cause de la Coupe du Monde de football. Co-hôte de ce mondial, le Mexique accueille le match d'ouverture le 11 juin. Outre l'accueil de milliers de supporters et des mesures de sécurité draconiennes, le ministre de l'Éducation a fait valoir qu'une vague de chaleur était attendue dans plusieurs états du pays. Cette décision qui porte à 3 mois les vacances d'été suscite beaucoup de critiques au Mexique, notamment de la part des associations de parents. Le Standard en tête des play-offs pour l'Europe. Le Standard vainqueur hier 2-1 contre Louvain à Sclessin. Cela faisait 3 mois que les Liégeois n'avaient plus réussi à gagner dans leur stade. Ils ont pourtant été menés juste avant la mi-temps, mais des buts de Lawrence puis de Nielsen ont permis aux Rouges de s'imposer. De quoi ravir le public et le coach Vincent Euvrard.
5: On a eu un début de match électrique. Malheureusement, nos deux buts ont été annulés pour hors-jeu. Mais on en a mis deux de plus en deuxième pour remporter cette victoire. J'ai toujours dit dès le début des playoffs que c'est notre responsabilité d'amener les gens au stade par un football de qualité, par un jeu excitant et par notre attitude justement. Je pense qu'on a montré beaucoup de sérieux. Je pense que beaucoup de gens ont attendu qu'on a deux succès d'affilée. Je pense que c'était important de confirmer aujourd'hui. Je suis très content des 10 000 parce qu'ils ont fait du bruit pour 20 000. Mais j'espère quand même que ce Sclessin sera rempli lors du venu de Genk.
0: Une interview de Pierre Capard. Avec cette victoire, le Standard se relance totalement dans ses play-offs 2 et compte ce matin 3 points d'avance sur Genk et Westerlo qui s'affronteront demain. Aujourd'hui, on joue en play-off 1. Le club de Bruges reçoit Saint-Trond à 20h45. Bruges leader avec un point d'avance sur l'Union qui recevra Malines demain. Alexander Blok va retrouver Alexander Zverev au 3e tour du tournoi de tennis de Rome une semaine après leur affrontement en demi-finale au tournoi de Madrid. Hier, le nouveau numéro 1 Belge a dû batailler pendant 2h20, mais a gagné son deuxième tour face au Néerlandais Talon Griekspoor, 6-7, 6-3 à 6-4. C'est par contre déjà terminé pour Novak Djokovic. 6 fois vainqueur final de ce tournoi de Rome, le Serbe n'avait plus joué depuis près de 2 mois et a été battu en 3-7 dès son entrée en lice par le jeune croate Dino Prismic. C'est ici que se referme ce journal. Très bon début de journée.
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0: Et on part.

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1: Bonjour à tous, nous sommes le samedi 9 mai, bienvenue sur Viva Plus, le journal de 8h dans quelques instants avec Delphine Rowe.
2: Ni drone, ni missile durant 3 jours. L'Ukraine et la Russie acceptent un cessez-le-feu et dès ce matin, blindés et militaires vont défiler sur la place rouge aujourd'hui à Moscou. Des futurs parents qui font leur marché parmi plusieurs embryons. La course à l'enfant, dit parfait, existe déjà aux États-Unis. Le Standard a gagné un match à domicile et ce n'était plus arrivé depuis 3 mois. Une victoire contre Louvain. Bonjour, les États-Unis ont proposé et l'Ukraine a dit oui. Elle accepte un cessez-le-feu de 3 jours avec la Russie. Et dès aujourd'hui, Sébastien Remacle, cette pause de 3 jours doit permettre à la Russie d'organiser sereinement sa parade sur la place rouge à Moscou.
3: Oui, comme elle le fait chaque 9 mai en fait. La Russie célèbre la capitulation allemande en 1945, une victoire sur l'Allemagne nazie célébrée habituellement avec faste. Mais cette année, les dirigeants russes craignaient des attaques de drones ukrainiens. Ils avaient donc annoncé un défilé plus modeste. Ça, ce n'est pas remis en question. Par contre, le fait que Volodymyr Zelensky accepte de respecter le cessez-le-feu, eh bien, c'est l'assurance d'un défilé sécurisé, sur papier du moins, parce que les dernières trêves annoncées ont chaque fois été violées par des attaques des deux camps. Alors cette fois, sera-t-elle la bonne? Le président Donald Trump croise les doigts sur son réseau social. Il espère que la trêve annoncée pour 3 jours sera même prolongée.
2: Merci Sébastien Remacle. Et Donald Trump annonce aussi qu'un échange de prisonniers est prévu. 1000 détenus de chaque pays devraient être libérés durant cette trêve. Les États-Unis où des entreprises proposent à des futurs parents de sélectionner parmi plusieurs embryons celui qui présenterait le meilleur profil génétique. Une pratique qui soulève évidemment de nombreuses questions éthiques. Comment la Belgique se positionne-t-elle ? Thomas de Streil nous livre les réponses et nous parle aussi de ces familles américaines qui veulent la perfection.
4: Vous le voulez comment, votre futur enfant ? Grand, intelligent, des yeux bleus, le tout à la fois ? Aux États-Unis, ce scénario, ce n'est plus de la fiction. Ce couple américain a d'ailleurs fait le pari de l'enfant parfait.
5: Les données indiquent une taille de 1m91 et prédisent un QI de 146, ce qui est plutôt respectable.
4: Le couple a donc pu choisir le meilleur embryon parmi 12 choix possibles dont les gènes ont été analysés en laboratoire, un peu à la manière finalement d'un catalogue de voitures.
5: Imaginons qu'ils grandissent et ne deviennent pas un génie. Est-ce que je vais être déçu? Oui, un petit peu. Je vais être un peu surpris.
4: En Belgique, choisir le sexe de l'enfant ou modifier son profil génétique avant la naissance est interdit par la loi. Sauf si les parents sont eux-mêmes porteurs d'une maladie génétique grave. Anne Delbar est chef du département de gynécologie obstétrique à l'hôpital Erasme.
6: En Belgique, c'est vraiment laissé à l'appréciation d'une équipe pluridisciplinaire. Et donc, on discute des indications de leur faisabilité technique d'une part et puis des indications, est-ce que c'est recevable ou pas? Des pathologies qui ne nous semblent pas sévères ou qui sont traitables, on va plutôt refuser les demandes.
4: En Belgique, une course à l'enfant génétiquement parfait n'a donc pas de sens. La loi belge servant de garde-fou pour tout ce qui touche à la modification génétique.
2: Le directeur général de l'OMS, de l'Organisation mondiale de la santé, se rend aujourd'hui aux Canaries. Il coordonnera l'évacuation des passagers de 7 croisières touchées par le hantavirus. Le navire s'approchera demain des côtes de l'île de Tenerife. Ses occupants seront d'abord testés à bord, puis transférés dans des Zodiacs et ensuite emmenés à l'aéroport. Les 2 Belges de cette croisière voyageront à bord d'un avion charter affrété par les Pays-Bas et à leur retour en Belgique, ils passeront des examens médicaux à l'hôpital universitaire d'Anvers. La recherche de cas contacts se poursuit également. 6 cas de hantavirus sont pour l'instant confirmés parmi les 8 suspects. Une nouvelle enquête vise le Rassemblement national en France. Jordan Bardella, le président du parti d'extrême droite, est soupçonné d'avoir suivi des formations pour parler à la presse. Formations qui auraient été payées par de l'argent européen. Il est donc à nouveau question de soupçons de détournement d'argent public. Mathieu Van Winkel plante le décor.
7: 2022, la campagne présidentielle est en cours. Jordan Bardella suit un média training pour apprendre à mieux répondre aux journalistes. Rien d'anormal, sauf que selon le journal Le Canard Enchaîné, la facture a été payée par l'argent que le président reçoit de l'Europe en tant qu'eurodéputé. Il ne peut pas utiliser cet argent pour sa campagne en France. Le parquet européen s'est saisi de l'affaire après la plainte d'une association. Marine Le Pen parle de diffamation. Elle répond à une interview dans une festivité locale.
8: Le Rassemblement national est totalement innocent de ce dont il est accusé. Voilà, moi j'ai aucune inquiétude du fait que le parquet national européen va évidemment se rendre compte que tout cela est une manœuvre.
7: Marine Le Pen, qui est elle-même interdite de se présenter aux élections, la justice l'a déjà condamnée. Elle avait financé des assistants parlementaires en France avec de l'argent européen. Et dans le cas de Jordan Bardella, on n'en est encore qu'au stade de l'enquête qui confirmera ou non le besoin d'entamer un procès.
2: Les institutions européennes qui d'ailleurs ouvrent leurs portes aujourd'hui dans le cadre de la Journée de l'Europe. La fête de l'Europe, mais il y a aussi la fête de l'IRIS. La région Bruxelles-Capitale célèbre son 37e anniversaire. Les discours politiques ont déjà eu lieu hier et le point d'orgue, ce sera l'IRIS typique électro ce soir sur la place des Palais. 96 jours qu'il n'y était plus arrivé, mais il a fait le standard à gagner un match à Sclessin hier soir. Victoire 2-1 contre Louvain, après avoir été mené pourtant 0-1 à la pause. Deux buts liégeois en deuxième mi-temps pour offrir les 3 points et la première place des play-offs de haut standard. L'entraîneur Vincent Evrard se réjouit de voir ses joueurs relancés dans la compétition.
9: Tu sens quand même qu'on retrouve de plus en plus de régularité dans nos performances comme dans nos résultats. Et je pense qu'en play-off maintenant, on marque encore deux buts aujourd'hui. On a marqué à chaque match maintenant. Donc allez, il y a quand même quoi de bon.
10: Alors ce soir, le Standard est seul en tête de ces Europe play-offs. Vous mettez la pression un peu sur Genk et Westerlo qui jouent dimanche.
9: On a encore une semaine et 3 matchs devant nous. Allez, 2 semaines, mais les trois matchs ils vont se jouer en une semaine, ces 3 matchs fantastiques. Je pense qu'on a montré notre sérieux à nous maintenant de finaliser les choses.
2: Des propos recueillis par Pierre Capard. Aujourd'hui, un match de play-off 1 au programme. Le club de Bruges reçoit Saint-Trond à 20h45 et peut prendre 4 points d'avance sur l'Union. En cas de victoire, on dispute aussi les derniers matchs de play-off 3. La Louvière va tenter de s'imposer contre le Cercle de Bruges pour son dernier match de la saison. Le dernier match aussi du coach Frédéric Taquin, puisque le club a annoncé hier qu'il ne sera plus son entraîneur la saison prochaine. En tennis, Alexander Blok va retrouver Alexander Zverev au troisième tour du tournoi de Rome et une semaine donc après leur affrontement en demi-finale du tournoi de Madrid. Par contre, c'est déjà terminé pour Novak Djokovic dans ce tournoi. Le circuit de Spa à Francorchamps accueille aujourd'hui sa première grande course internationale de la saison. Les 6 heures de Spa, deuxième manche du championnat du monde d'endurance. 35 voitures vont prendre le départ et le début aussi hier du Tour d'Italie cycliste. Le premier leader de ce Tour d'Italie, de ce Giro, c'est le Français Paul Magnier. Le coureur de l'équipe Soudal Quick-Step a remporté hier la première étape au sprint. Et voilà qui referme ce journal. Merci d'être à notre écoute et belle journée.
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1: Bonjour, bienvenue sur Viva Plus, excellent samedi matin. Nous sommes le 9 mai, ravis de vous retrouver pour passer encore une belle partie de ce samedi ensemble. On va débuter ce samedi, voilà, avec de la bonne humeur de l'équipe, c'est-à-dire Stéphane, Bruno, pour nous parler de vos chansons d'une histoire. On va parler d'Eddie Mitchell ce matin avec Couleur Mantello. Je suis sûr que vous l'avez déjà chanté, que ce soit dans votre salle de bain ou au karaoké. Vous allez tout savoir sur cette chanson. Il y en aura d'autres, évidemment, Zizi Jeanmaire aussi, pour les petites histoires avec mon truc en plus et la suite. Bah écoutez, restez là pour en savoir plus évidemment, et à 9h vous viendrez choisir les musiques dont les auditeurs sont les programmateurs sur Viva Plus. Douille douce, Saint-Tropez dans un instant. Avant ça, c'est Donna Summer sur Viva Plus.

0: Je viens d'acheter mon nouveau petit maillot, bien serrant d'ailleurs, aux couleurs de Saint-Tropez, donc allons-y, voilà. Est-ce que ce sera la météo de Saint-Tropez? Xavier Ponsard va nous en dire plus en quelques instants. En tout cas, il chantait hors antenne, je peux vous dire ça.
1: Saint-Tropez.
0: Et voilà, do you. Et vous avez mis votre maillot? Non, pas encore, pas ces temps-ci.
1: Maintenant, c'est un peu frais, mais cet après-midi, pourquoi pas?
0: C'est vrai?
1: Ouais.
0: On va être surpris.
1: Ouais, on pourrait être surpris. 20-21 degrés, c'est pas mal.
0: D'accord.
1: C'est pas mal. Bon, Saint-Tropez aujourd'hui, 25 degrés. Bon.
0: Ah, voilà. quand même.
1: On a 2-3 degrés au-dessus de chez nous. Parce que chez nous, on va avoir 20-21 degrés. Donc, voilà, on n'est pas très loin non plus des valeurs du sud de la France. Mais voilà, on va avoir une belle journée en tout cas pour ce samedi. Avec un ciel qui est déjà bien dégagé sur l'ensemble des régions. Sauf par endroits, on a encore quelques champs de nuages qui peuvent encore persister. C'est le cas sur le Brabant wallon, Bruxelles. Et une partie de la région du Hainaut. Ailleurs, c'est dégagé. Et puis cet après-midi, on va retrouver quelques petits champs de nuages qui vont se développer à partir du nord du territoire. Alors l'ambiance va rester lumineuse, hein, Geoffrey, pas de quoi s'inquiéter, pas besoin de prendre le parapluie ni le manteau, on peut laisser tout ça à la maison et pas s'encombrer. Un ciel dégagé au littoral et le long de la France pour cet après-midi. Alors au niveau des températures, je regarde un petit peu, 18 degrés à Saint-Hubert, pas mal, 19 à Spa, 19 à Ostende, qui dit mieux, 20 degrés à Charleroi, 21 à Namur. Et Liège, même valeur du côté de Bruxelles et Mons. Une petite bise de secteur nord-est pour cet après-midi. C'est un petit vent de secteur nord-est, donc ça sera très faible. Et puis pour demain, c'est la fête des mers. On va débuter la journée sous un ciel dégagé, quelques voies d'altitude. Par contre, ça va se gâter à partir de l'après-midi et à partir du sud du territoire, puisque des averses à caractère orageux vont remonter de la France vers nos régions. Mais je vous rassure, pas avant 15h sur la province de Luxembourg, sur le sud de la province de Namur. Et puis sur les autres régions, ça sera pas avant le début de soirée. Donc on va profiter d'un dimanche plutôt agréable demain.
0: Bah écoutez, c'est positif.
1: Bah oui.
0: Je récupère dans une petite heure, ça va.
1: Bien sûr.
0: Vous confirmez tout cela, la positive.
1: Avec plaisir, Geoffrey.
0: Merci,
1: à tout à l'heure.
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0: Vim Borak, aujourd'hui samedi sous le soleil, bienvenue sur Viva Plus, merci de nous avoir choisi pour démarrer cette journée avec tout à l'heure, les auditeurs sont les programmateurs, la musique, vous derrière, la musique que vous allez venir choisir d'ici là sur Viva Plus.
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0: Avec Stéphane Piedbeuf et Bruno Tumers, on va parler d'une chanson d'Hervé Villard maintenant.
2: Bruno, vous nous racontez l'histoire de la méditerranéenne de Hervé Villard.
3: Qui a connu l'un des plus fantastiques comebacks de l'histoire de la variété, puisque son titre carte de visite à Hervé Villard arrive au milieu des années 60, c'est Capri.
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2: Et ce ça, c'est ce qui passe après la soirée du Nouvel An à 6h du matin, avant la soupe à l'oignon, hein, généralement. Hein.
3: Oui, enfin, dans les années 60, peut-être. Capri, c'est fini, c'est 1965. Les débuts de carrière d'Hervé Villard, il y a eu d'autres succès pour lui à ce moment-là. Fait la rire, mourir ou vivre, Sayonara, etc., etc. Mais finalement, le soufflet pour Hervé Villard dans ses 60s retombe assez vite. Il va sortir des disques qui ne rencontrent ni les médias, ni le public. Et dans son malheur, il a quand même un peu de chance, c'est qu'il va connaître le succès dans les pays latinos. Il va donc beaucoup aller chanter à l'étranger, de l'Espagne à l'Argentine. Wow. Fin de la décennie 70, il va signer avec une nouvelle équipe, qui est d'ailleurs celle de Sardou. Et là, le succès revient enfin pour lui, chez nous, alors qu'il est âgé d'une trentaine d'années. Et son positionnement n'a pas changé d'un iota. Hein. C'est toujours le même créneau, c'est la chanson d'amour romantique. Il y aura donc à la fin des années 70, nous.
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3: Musique de Toto Cutugno.
2: Ah, c'est drôle ça.
3: Et reviens.
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2: C'est puissant parce que on écoute quatre mots de ce genre de chanson, on a toutes les chansons en tête pendant au moins quelques heures. Hein.
3: C'est fait pour. Ben ça, c'est le talent du compositeur Toto Cutugno, parce que Reviens, c'est également une composition de cet Italien. Et on ne change pas une équipe qui gagne, puisque Méditerranéenne, qui sort en 1983, c'est à nouveau une musique de Toto Cutugno. Mais c'est déjà un tube pour Toto Cutugno, puisqu'il l'a chanté dans sa version d'origine en italien. Toto, la chanson s'appelle L'Italiano.
2: Ah ben voilà, en fait, mais oui. Ah mais alors là, le franc vient de tomber, enfin l'euro plutôt, le cent.
3: La lumière se fait dans votre cerveau.
2: Mais oui, mais il me semble, mais oui, méditerranéenne, en fait, c'est l'Italiano.
3: C'est l'Italiano de Toto Cutugno.
2: Mais oui.
3: Cette chanson, l'Italiano, Cutugno la présente au festival de Sanremo, qu'il ne gagne pas. Mais la chanson va devenir une grosse vente pour lui, même en dehors des frontières de l'Italie. Alors Hervé Villard va faire un pari. Peut-on refaire un succès d'un succès ? La réponse est oui, puisque Méditerranéenne va rencontrer le public. Ce sera d'ailleurs le dernier gros tube de la carrière d'Hervé Villard. Le texte français est de Didier Barbelivien, qui va faire de cette Méditerranéenne une ode à la femme du Sud. En fait, il parle des gitanes de Sainte-Marie de la Mer, et puis aussi au danger de les aimer lorsqu'on ne fait pas partie de la communauté de ces gitans, d'où la phrase qui est répétée plusieurs fois par Hervé Villard dans Méditerranéenne, en fin de couplet ou de refrain, il y a danger pour l'étranger. Mm-hmm. Dans la version italienne, l'Italiano de Cutugno, Cutugno se décrivait. C'était un peu une chanson autobiographique pour lui, et il évoquait également une fierté patriotique pour l'Italie, ce que ne pouvait évidemment pas chanter Hervé Villard en français.
2: Il a dû adapter, quoi.
3: Oui, Barbelivien et lui ont beaucoup travaillé.
2: C'est Barbelivien qui a écrit la chanson.
3: Oui, avec Hervé Villard. Okay. Et en fait, ils ont beaucoup cogité pour arriver à ce texte, à cette adaptation française. Et durant leur conversation, Barbelivien, en écoutant l'Italiano de Toto Cutugno, va repenser à une vieille chanson de Tino Rossi.
2: Petit Papa Noël.
3: Dans Méditerranée.
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3: Et c'est Hervé Villard qui a embrayé et qui a dit à Didier Barbelivien, non, pas Méditerranée, mais Méditerranéenne. C'est lui qui a trouvé l'angle féminin de la chanson. Et c'est donc un ping-pong entre Barbelivien et Villard qui a donné naissance à ceci.
2: Allez,
3: 1983. On a retrouvé le 45 tours.
2: Ah oui, oui, oui. Et il n'y a pas de poussière dessus parce que ça ne gratte pas encore. Hein.
3: Pas tout à fait, mais un peu quand même.

0: On n'a jamais parlé autant de Jackson à nouveau, évidemment, puis même la nouvelle génération avec le film Michael qui vient de sortir, hein, effectivement. Les voix magiques des frères Jackson. Il est 8h34 sur Vive à Plus.
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0: Et c'est un peu comme Vive à Plus, on a un petit truc en plus. Et c'était le cas de Zizi Jeanmaire à l'époque.
2: Bruno, vous nous emmenez dans l'univers de Zizi Jeanmaire, mon truc en plume.
3: Oui, Zizi Jeanmaire qui est vraiment indissociable de cette chanson qui est son tube, alors qu'elle a enregistré une centaine de titres signés par des auteurs de prestige, Guy Béard, Serge Gainsbourg, Barbara ou encore Serge Lama.
2: Ah ouais?
3: Ouais, vraiment tout le monde se battait pour écrire pour Zizi Jeanmaire qui, à la base, se prénomme René. Elle a été surnommée Zizi dans son enfance.
2: Et pourquoi?
3: Mais parce que sa maman la surnommait mon petit Jésus. Et la petite René, elle n'arrivait pas à dire mon petit Jésus, et donc c'est devenu Zizi en fait. Voilà.
2: Ah oui. Et d'accord.
3: Voilà, un petit défaut de prononciation. Et à la base, Zizi est danseuse. Avec son mari chorégraphe et danseur Roland Petit, ils se sont produits en France beaucoup, mais aussi à Londres et jusqu'à Broadway aux États-Unis. Zizi a par exemple dansé dans le Carmen de Bizet durant 7 mois à New York, et elle a tourné quelques films à Hollywood dans les années 50. Donc il y a vraiment une carrière qui démarre sur les scènes d'opéra, qui passe par le cinéma avant de se diriger vers la revue. Alors la revue, c'est un genre qui est complètement oublié aujourd'hui, mais qui était très populaire des années 50 à 70. C'est un grand spectacle.
2: Ah, c'est vrai qu'à part la revue des galeries, il n'y en a plus beaucoup. Hein.
3: Oui, mais la revue des galeries, c'était quelque chose de satirique, d'humoristique, alors que les revues proposées par Line Renaud, Casino de Paris, Annie Cordy, au Lido ou Zizi Jeanmaire, c'était quelque chose de différent. C'était une vedette qui chantait, qui dansait, qui était accompagnée de danseurs, de chanteurs, de danseuses.
2: C'est un peu du cabaret, quoi.
3: Oui. Il y avait des strass, des plumes, des paillettes. Et il y avait aussi toujours un escalier. Non, il y avait un escalier lumineux. Et la meneuse de revue, son défi, c'était de descendre et de monter l'escalier avec des talons hauts, sans se casser la figure. Parce qu'évidemment, la meneuse de revue ne peut pas regarder ses pieds. Donc c'est tout un exercice. Et mon truc en plume, c'est une chanson qui décrit cet univers de la revue, ce volet du music hall. La musique est très rumba cha-cha et elle est signée par Jean Constantin, qui s'y connaît en succès puisqu'il est le compositeur de ceci pour Piaf.
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2: Ah, rien que ça, quoi.
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3: Et donc, à la base, il y a une musique qui est signée par ce Jean Constantin. Et sur cette musique, le mari de Zizi Jeanmaire, le chorégraphe Roland Petit, a l'idée d'entourer sa femme d'une dizaine de danseurs. Des danseurs qui portent d'immenses éventails de plumes roses. Alors, quand vous êtes comme ça sur scène, généralement, le fond de scène est noir. Zizi était aussi habillée en pull noir et en bas noir. Pareil pour les danseurs, qui se cachait derrière les fameux éventails roses, éventails qui ne cessaient de bouger, et donc le public ne voyait que la figure de la chanteuse et aussi ses mains, et puis des plumes roses qui bougeaient dans tous les sens sur la scène, plumes qui se déplacent
2: une sacrée mise
3: seule.
2: En scène.
3: Oui, il y avait vraiment une mise en scène travaillée, et lorsque la mise en scène est imaginée et que la musique existe, il y a un auteur qui est contacté qui s'appelle Bernard Dimet, qui écrira à peu près au même moment Syracuse pour Henri Salvador, et l'auteur va demander à Zizi Jeanmaire, mais qu'est-ce que tu fais sur cette musique? Et Zizi lui répond, je danse, bien sûr, enveloppé de plumes. C'est mon truc en plumes, cette musique-là.
2: Et bingo, le titre est trouvé.
3: Le parolier va se dire, ça c'est un super titre. Et à partir de là, il a déroulé des paroles en jouant sur les sonorités. Et puis la voix aussi qui est pleine de gouailles de la chanteuse qui chante plumes de oiseaux, de animaux, etc.
2: Il y a toujours un petit défaut de prononciation.
3: Oui, il y avait le fameux Z pour, en clin d'œil aussi au prénom de l'artiste. Alors Jeanmaire va présenter ce numéro à Paris pour la première fois sur la scène de l'Alhambra. On est en décembre 1961, avec en première partie un débutant qui s'appelle Jean Ferrat. On savait mélanger les genres à l'époque. Oui. Et lorsqu'arrive le fameux morceau d'anthologie Mon truc en plumes, les plumes roses qui débarquent sur la scène et la chanson, la réaction du public est explosive. La danseuse chanteuse ira jusqu'à le chanter aux États-Unis dans l'émission télé d'Ed Sullivan, le Ed Sullivan Show.
2: C'est le Michel Drucker des USA.
3: C'est surtout là où a démarré Elvis Presley, qui était interdit d'être cadré en dessous de la ceinture. Tellement
2: c'est le plan américain, alors c'est lui qui l'a inventé.
3: Bien sûr, le plan américain, absolument.
2: Bah oui, parce que
3: c'est le plan taille.
2: En fait, un tournage aujourd'hui, c'est le plan américain, c'est le plan taille.
3: Oui, bah ça, c'est né en partie dans le Ed Sullivan Show. Et donc Zizi Jeanmaire va se retrouver dans ce show, mais devant des millions et des millions de téléspectateurs aux États-Unis. Elle ne pourra plus jamais monter sur scène sans interpréter son truc en plume à partir du moment où la chanson a été créée. Et elle la chantera encore et la dansera encore à près de 80 ans. Donc c'est quand même une performance. Elle est décédée depuis quelques années. Reste donc cette chanson carte de visite.

0: 8h44, c'est une belle journée qui nous attend aujourd'hui. Un soleil franchement bien présent sur le Royaume. Xavier Ponsard qui était là avec nous tout à l'heure pour la météo nous le disait, hein, jusqu'à 25 degrés. Il en reviendra sur Visa Plus hein, dans 20 petites minutes pour nous confirmer tout cela ce matin.
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0: Un peu de couleur Montello. Vous voyez venir évidemment. Hein. On va parler d'Eddie Mitchell maintenant.

0: Mais qui est donc celle qui en faisait un peu trop, la fille aux yeux couleur mentalo? Vous nous racontez l'histoire de la chanson d'Eddie Mitchell sortie en 1980, Bruno.
1: Oui, 1980, mais vous le savez, la carrière d'Eddie Mitchell naît bien plus tôt dans les années yéyé. D'abord en groupe, hein, puisqu'il a fait partie d'un ensemble qui s'appelait les Chaussettes Noires. Groupe quand même appelé comme ça parce que Barclay, qui était le patron de sa maison de disques, avait fait un deal avec une marque de chaussettes. Quand Eddie Mitchell a découvert ça, il n'était pas content.
0: C'est dingue.
1: Oui, oui. Mais les Chaussettes Noires auront quelques tubes, notamment Daniela et d'autres. Tu parles trop. Durée de vie assez éphémère. Très vite, le chanteur va démarrer une carrière solo qui, au départ, fonctionne très bien.
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0: C'est Eddie Mitchell, ça.
1: Ça, c'est Eddie Mitchell. Oui, c'est la voix du très jeune Eddie Mitchell.
0: Ah oui, sa voix a véritablement changé, hein.
1: Oui, oui, oui. Et là, on est dans les années 60. Alors, au départ, sa carrière solo fonctionne plutôt bien, mais après, ça va commencer à s'enliser. Il y a des sorties de 45 tours, des sorties d'albums assez régulièrement, mais Eddie Mitchell ne parvient plus à décrocher de tubes. Alors, le retour en grâce aura lieu au milieu des années 70, début des années 80, avec des titres qui, depuis, sont devenus des classiques. Sur la route de Memphis.
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0: Ah, sa voix, elle s'est considérablement transformée. Hein.
1: Oui,
0: moi, je suis
1: oui.
0: bluffé quand même.
1: Bah, bon, il fumait beaucoup et puis il irriguait ses cordes vocales avec le whisky aussi. Hein,
0: ah ouais ?
1: Il faut le dire, oui, oui.
0: D'accord.
1: Dans le retour en grâce d'Eddie Mitchell, il y a également le cimetière des éléphants. Couleur mentalo qui arrive en 1980 fait bien évidemment partie du lot et c'est un véritable soulagement pour Eddie Mitchell hein, parce que c'est vraiment la fin de sa traversée du désert.
0: Bah justement, le texte, il est de lui ?
1: Couleur mentalo ? Alors oui, ou plutôt de Claude Moine, qui est le vrai nom d'Eddie Mitchell, puisque Eddie, évidemment, c'est un surnom. Et il a toujours signé les chansons de son patronyme civil, Claude Moine.
0: C'est obligatoire pour les droits d'auteur, non ?
1: Oui, absolument. Ça a à voir avec la société d'auteurs qui s'appelle la SACEM. Mais même dans les crédits des albums, il pourrait mettre Eddie Mitchell comme ouais. auteur, mais non, il signait vraiment Claude Moine, comme s'il différenciait l'auteur du chanteur interprète.
0: Bah ouais.
1: Alors, avec Couleur mentalo, Eddie Mitchell réussit une chanson qui est très cinématographique, cinéma hollywoodien, qui est une immense passion pour Monsieur Eddie. Et les paroles de Couleur mentalo décrivent une femme dans un bar qui se rêve star de cinéma. Et le narrateur de la chanson, Eddie, tombe sous son charme, hein, le charme de cet inconnu aux grands yeux verts. Inconnu qui ne le regarde pas et qui quitte le bar avec un autre homme. C'est ça que raconte la chanson.
0: Ça s'appelle un râteau.
1: Oui, ça s'appelle un râteau, mais ça s'appelle surtout un plan séquence, parce que c'est un véritable...
0: Moi, j'aurais pas dit plan séquence. Enfin, pour l'autre homme, il a nana, quoi.
1: Oui. Et en tout cas, c'est un plan séquence en chanson, parce que Eddie décrit vraiment cette action sur la durée. Voilà. Et cette fameuse fille couleur mentalo lui aurait été inspirée par une figurante qu'il remarque sur un plateau télé. La chanson est aussi une réussite grâce à la musique qui est signée par le pianiste d'Eddie Mitchell, qui s'appelle Pierre Papadiamandis, et la carrière d'Eddie est vraiment indissociable de ce musicien qui a quasiment composé tous ses tubes. Et Eddie écrivait toujours sur les musiques de Pierre. Donc Pierre fournissait des musiques qui évoquaient des images à Mitchell qui déroulaient alors des paroles.
0: Ah, parce que souvent c'est l'inverse. D'abord il y a les paroles et puis on dit, il faut que tu me trouves une musique qui va bien avec ça. Donc c'était l'inverse.
1: Oui, c'était l'inverse. Et c'était vraiment une règle presque immuable dans la carrière d'Eddie. Alors la chanson va sortir sur un 45 tours. Ils sont assez contents hein, du résultat de cette chanson. Mais au départ, ils ne pensent pas vraiment au tube. La chanson leur plaît. C'est le principal. Couleur mentalo est la face A du 45 tours qui sort en 1980. Et pourtant, au départ, les radios ne l'aiment pas trop et diffusent plutôt la face B, Happy Birthday Rock'n'Roll.

0: Ah, elle est plus dynamique.
1: Bah oui, ça c'est le côté rock'n'roller de Monsieur Eddy. Sauf que l'attaché de presse d'Eddy Mitchell se disait non, mais moi j'adore cette chanson qui est en face A, la couleur mentalo. Là, je veux qu'elle rencontre le public.
0: Il a insisté,
1: et donc il va aller avec son bâton de pèlerin convaincre les radios, radios qui finiront par diffuser la face A, la couleur mentalo.
0: Il y a des gens qui se déplaçaient dans les radios pour proposer d'écouter de la musique.
1: Oui, j'ai connu ça au début de ma carrière, monsieur. Attends, on reçoit des liens par email. Bon.
0: C'est super.
1: Ça a perdu un peu
0: humain.
1: De son charme. Hein.
0: Ouais.
1: Mais donc, l'attaché de presse a bien fait son job. Les radios commencent à diffuser la face A du 45 tours. Et le côté crooner d'Eddy Mitchell va emballer le public.

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1: Bon samedi matin, Acte Radio de RTBF, on s'informe et c'est Nathalie Servet qui nous présente le journal Viva Plus, il est 9h.
2: Cérémonie et défilé militaire du 9 mai sous haute tension aujourd'hui à Moscou. Un cessez-le-feu de 3 jours entre la Russie et l'Ukraine est entré en vigueur ce matin. Kiev s'est engagé à le respecter. Premier bilan positif pour les vacances de printemps en Wallonie. Les campings du sud du pays attirent de plus en plus de vacanciers belges, mais pas que. Le circuit de Spa-Francorchamps accueille sa première grande course internationale de la saison aujourd'hui, les 6 heures de Spa, deuxième manche du championnat du monde d'endurance. Et puis c'est la fête de l'Iris. Ce samedi, la région Bruxelles-Capitale célèbre son 37e anniversaire en musique avec notamment le DJ Henri PFR. Bonjour à toutes et à tous. Le cessez-le-feu de 3 jours entre l'Ukraine et la Russie qui est entré en vigueur ce matin est respecté jusqu'ici. Une trêve négociée par les États-Unis qui espèrent qu'elle sera prolongée. Ce cessez-le-feu doit avant tout permettre à la Russie d'organiser sereinement sa parade militaire du 9 mai. Mais le Kremlin a déjà prévenu, si l'Ukraine perturbe ce défilé, alors les représailles seront terribles. En attendant, dans les rues de Moscou, hier, on oscillait entre patriotisme revendiqué et inquiétude à peine dissimulée. Reportage de notre correspondant à Moscou, Sylvain Tronchet.
3: Aux abords de la place rouge, bouclée depuis 48 heures, les contrôles et les mesures de sécurité sont bien visibles. Moscou a beau pavoiser aux couleurs rouges de la victoire, l'ambiance n'est pas à la fête. Yevgenia, une retraitée, ne nous cache pas qu'elle se demande à quoi sert cette guerre et que la situation lui pèse.
4: Dans l'ensemble, la situation est vraiment désagréable. Tout est interdit, on ne peut rien faire. C'est vraiment difficile. Et tous ces drones qui volent sans arrêt, c'est effrayant, désagréable.
3: En raison de la menace des drones ukrainiens, la cérémonie sera raccourcie aujourd'hui. À peine 50 minutes, si l'on en croit le programme télé, le Kremlin ne communiquant pas ou peu. Tout juste sait-on qu'il y aura moins de soldats que d'habitude sur la place rouge. Ce seront des cadets des écoles militaires et pas de défilé de blindés. Un crève-cœur pour Alexandre, patriote revendiqué, qui sera devant sa télé ce matin, malgré tout.
5: Je sais qu'il n'y aura pas de blindés, mais bon, c'est sans doute la bonne décision. Que faire d'autre ? Vu la situation actuelle, on craint que les Ukrainiens ne commettent une provocation. Il faut prendre des mesures pour mettre un terme à leurs exactions. Voilà la situation.
3: Le cessez-le-feu annoncé hier soir par Donald Trump et accepté par Volodymyr Zelensky n'y changera probablement rien. Ce 9 mai s'annonce frugal et vite expédié.
2: Et la cérémonie va donc bientôt commencer, elle est prévue à 9h, c'est donc sur la place Rouge à Moscou. Donald Trump attend pour ce soir une réponse de l'Iran à sa dernière proposition d'accord de paix. Une marée noire de pétrole a par ailleurs été détectée dans le golfe au large de l'île iranienne de Karg, principal terminal pétrolier du pays. Au Liban, des frappes israéliennes ont fait 10 morts hier dans plusieurs localités du sud du pays. En riposte, le Hezbollah pro-iranien a lancé plusieurs attaques sur une base aérienne du nord d'Israël. Et ce matin, l'armée israélienne appelle à nouveau les habitants de plusieurs villages du sud du Liban à évacuer immédiatement. La défense belge va acquérir des missiles américains AMRAAM, budget maximum 3,7 milliards de dollars, soit 3,1 milliards d'euros. Selon l'écho de Tate, ces armes viendront équiper les avions de combat F-35 et les batteries anti-aériennes belges. L'OMS confirme un 6e cas de hantavirus. Le directeur général de l'Organisation mondiale de la santé se rend aujourd'hui à Tenerife, aux Canaries. C'est là que le navire MV Ondius doit accoster tôt demain matin. Le bateau de croisière a toujours à son bord des passagers. Ils seront débarqués, dont un couple belge parmi ces passagers qui est de retour en Belgique la semaine prochaine et qui sera accueilli à l'hôpital universitaire d'Anvers. Dernier week-end avant la reprise, les vacances de printemps touchent à leur fin et les responsables touristiques ont le sourire. Le bilan des vacances est globalement positif. La Wallonie a accueilli plus de touristes que l'an dernier, progression de 1,2% selon la ministre du Tourisme, mais moins de Néerlandais. C'est ce qui ressort des chiffres de la ministre wallonne du Tourisme et c'est confirmé par Kevin Stoffels. Il gère le camping Bellevue au bord du lac de Robertville dans les Hautes-Fagnes.
6: On n'a pratiquement pas accueilli de néerlandophones nous concernant. On a accueilli 2 ou 3 VTT, ce qui faisait un petit parcours entre Pays-Bas, Belgique, Allemagne. mais ça se limite à ça. Sinon, on a accueilli principalement des Belges et des Allemands qui nous ont permis d'être complets à 100%, des week-ends comme la semaine passée, où tout était réuni avec une belle météo et le début des vacances. Bien entendu qu'on est super enthousiaste et confiant pour les semaines qui arrivent. Pour vous donner un exemple, la semaine prochaine, le long week-end de l'Ascension, on est déjà complet depuis 10 jours pour tout ce qui est personne de passage pour le week-end. Donc forcément, on est super motivé pour le reste de la saison.
2: Une interview de Sébastien Remacle, les campings qui affichent des taux de réservation supérieurs à 60% pour ce début de saison. La première grande course internationale de la saison sur le circuit de Spa-Francorchamps aujourd'hui, les 6 heures de Spa, c'est la deuxième manche du WEC, le championnat du monde d'endurance. À un mois des 24 heures du Mans, les meilleurs pilotes sont là, dont notamment d'anciens pilotes de Formule 1. Mais ils ne sont pas les seuls à assurer le spectacle et la course, comme nous l'explique Frédéric Lequien, le grand patron et promoteur de ce championnat.
7: Je fais toujours très attention à ne pas mettre, si je peux me permettre, trop en lumière les pilotes de Formule 1, parce qu'on a aussi des pilotes d'endurance qui sont tout aussi rapides et qui sont très spécialisés. Moi, je crois très sincèrement qu'aujourd'hui, conduire ces prototypes dans des conditions qui sont souvent extrêmes, hein, notamment aux 24 heures du Mans, ça soit sous la pluie, dans la nuit, sur des circuits très exigeants comme le circuit de Spa-Francorchamps, ce sont probablement les meilleurs pilotes du monde. Et en plus, ils ont quelque chose à gérer qui est unique dans ce championnat, c'est la gestion du trafic, des dépassements, puisque bien évidemment, les hypercars vont beaucoup plus vite que les GT, donc qui sont en permanence en train de se doubler, ce qui offre avant tout un spectacle fantastique. Ça fait vraiment appel à des qualités exceptionnelles de pilote.
2: Une interview signée Pierre Capard. 35 voitures sont au départ au total, dont 17 en catégorie reine hypercar. Le Standard en tête des play-offs 2. Les Liégeois ont gagné hier 2-1 contre Louvain à Sclessin. Avec cette victoire, le Standard compte ce matin 3 points d'avance sur Genk et Westerlo qui s'affronteront eux demain. Ce soir, on joue aussi en play-off 1. Le club de Bruges reçoit Saint-Tron. Bruges leader avec 1 point d'avance sur l'Union qui recevra Malines demain. C'est la fête de l'Iris. La fête de la région bruxelloise ce samedi, un 37e anniversaire pour la région capitale placée sous le signe des économies avec un programme revu à la baisse. Mais il y a encore plein de choses à découvrir quand même, comme nous l'explique Imad Messoudi.
8: Avec par exemple le point d'orgue des festivités, Place des Palais, l'Iris typique Electronight qui va faire vibrer le centre de Bruxelles avec notamment à 21h30 le Belge Henri PFR aux manettes. Avant, un final signé des Italiens de Medusa. Beaucoup plus calme, dès ce matin, 10h, les institutions européennes ouvrent leurs portes dans le cadre de la Journée de l'Europe avec au programme des jeux, des animations et des spectacles. Au niveau local, plusieurs activités sont prévues au cœur des quartiers, comme à Watermael-Boisfort ou à Etterbeek avec expo photo, concerts ou visites guidées. Le dimanche, c'est le Parlement bruxellois qui ouvrira ses portes. La traditionnelle fête populaire au parc de Bruxelles, elle passe à la trappe, victime des économies que doit réaliser une région bruxelloise à la fête, mais sans le sou.
2: Et le programme complet de la fête de l'Iris s'arrête à retrouver notamment sur le site de Visite Bruxelles. C'est ici que se referme ce journal. Très belle matinée.
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Bienvenue à tous, bonjour, si vous l'enjeunez à l'instant, les auditeurs sont les programmateurs sur Vive Plus comme tous les week-ends, comme tous les jours fériés. Il y en a un paquet, hein, au mois de mai, voilà, on aura l'occasion de venir encore chez vous à la maison en écoutant vos demandes, votre programmation musicale, et ce qu'on va faire aujourd'hui samedi jusqu'à midi, demain dimanche également. Je salue déjà les habitués de cette émission, Maddy, Nicole, Michel vient d'en rejoindre, Claudine ce matin à l'instant, ou encore Réjeanne, Vinciane, Raphaël, vous êtes tous là, ça c'est très très bien. Venez nous rejoindre sur Facebook, sur WhatsApp, c'est comme vous voulez, vous avez deux canaux comme tous les week-ends pour venir nous faire un petit coucou et choisir une bonne plaque, comme on dit. C-Sex and Son, Serge Gainsbourg dans quelques instants sur Viva Plus, et là les Winx, City Love Songs, bon samedi matin.

0: Ça sera un peu ça cet après-midi avec 25 degrés au compteur. On fera le point avec Xavier Ponsard dans quelques minutes. Tom Jones dans un instant et le choix de Raphaël, le Loir-et-Cher, Michel Delpech.
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0: Vous avez demandé ce titre, nous l'avons diffusé. Voilà, on est comme ça, la maison du bonheur dans un instant. Claudine aimerait écouter Francis Lalanne. Et Xavier Pansard, vous allez me rassurer tout de suite, nous n'allons pas marcher dans la boue aujourd'hui. Hein.
1: Non. Non, pas aujourd'hui.
0: Pas
1: aujourd'hui.
0: Prévu.
1: Pas prévu, non, ouais. Puisqu'on a un ciel qui est bien lumineux dans l'ensemble sur la Belgique. Alors c'est vrai qu'on a encore quelques petits champs de nuages, quelques petites grisailles qui traînent entre Mons et Bruxelles ce matin. Ailleurs, c'est plutôt lumineux avec des températures en ce moment entre 14 et 15 degrés en moyenne. Et puis pour cet après-midi, on va retrouver des nuages un peu plus joufflus par endroits avec des températures qui vont s'établir entre 18 et 19 degrés sur la hauteur, ainsi qu'en bord de mer, 20 à 21 degrés à Namur, Liège, Bruxelles, Mons et Tournai, avec un petit vent de secteur nord-est. Et puis pour demain, dimanche, on va retrouver un ciel lumineux en matinée, quelques voies d'altitude qui circuleront et puis l'après-midi, on va retrouver des nuages un peu plus menaçants à partir de la France, à partir de la province du Luxembourg, avec des orages qui vont éclater en averse, en tout cas dans le courant de l'après-midi, qui vont remonter de France, dans un premier temps à partir de 15h sur la province de Luxembourg et province de Namur, et puis en fin de journée et en soirée sur les autres régions, et des températures demain entre 15 et 20 degrés.
0: Les méchants nuages.
1: Méchant nuage.
0: Ouais, c'est pas bien ça. Bon, en tout cas, ce serait une belle journée. Oui. Et c'était déjà un plein soleil de vous entendre, monsieur Pansard.
1: Ben, merci. Je ferai avec plaisir. Dites, vous êtes là demain ?
0: Oui, je serai là demain.
1: Eh bien, rendez-vous demain parce que moi aussi.
0: Eh bien, écoutez, vous savez quoi ? Même à Fort-Loyer, je suis preneur.
1: Ah !
0: À demain.
1: À demain.
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0: Vous l'avez demandé, on diffuse. On est comme ça, tous les week-ends. Le grand jukebox national Viva Plus. Et vos chansons, celles que vous venez programmer. Il est 9h33.
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0: Jukebox national, ça le fait. Hein. C'est un peu présomptueux, c'est vrai. Bon, les anniversaires du jour, peut-être chez vous, comme Billy Joel, qu'on écoutera d'ailleurs tout à l'heure, 77 ans. Dick Hanegaard, 73 ans pour le chanteur néerlandais. Bruxelles, évidemment, titre qu'on entend régulièrement sur Viva Plus. Et il y a un anniversaire qu'on va aller souhaiter maintenant en direct. Petit courriel reçu jeudi qui est destiné à mon amour de toujours. C'est beau ça, hein? Allez, c'est qui nous envoie? C'est Thierry. Hein. Thierry qui veut aller souhaiter un bel anniversaire aujourd'hui à sa petite chérie. C'est ça? Alors, on va voir ça tout de suite. C'est Marie, d'accord. Je mélange tout. Incroyable. On a une sonnerie. Ah, déjà. Allez, est-ce qu'on va avoir quelqu'un au téléphone?
2: Oui, allô?
0: Bonjour, c'est votre anniversaire. Bonjour. Aujourd'hui, paraît-il.
2: Paraît-il, oui.
0: Bon anniversaire, mon Thierry.
2: Merci, monsieur Geoffrey, c'est ça?
0: Mais bien sûr, évidemment, sur Viva Plus, vous êtes en direct.
2: Oui, je me doute.
0: C'est de la part de votre chérie. Alors, elle nous dit aujourd'hui, LOL, elle met en parenthèse, il aura 5017 ans. Oula, c'est un paquet, ça.
2: C'est ça, hein, oui.
0: Vous avez vécu des siècles et des siècles.
2: Des siècles, un demi-siècle et demi.
0: Ouais, mais avec 5017 ans, c'est énormissime ça. Thierry, c'est un petit message qu'on a reçu de votre chérie qui disait « C'est l'anniversaire de mon amour de toujours ». C'est magnifique ça quand on démarre un message comme ça.
2: Ben oui, ouais. Que voulez-vous, c'est... on n'a pas fait un mariage de papier. Hein.
0: Ah ben non, qu'est-ce que vous lui faites pour qu'elle comme ça, je trouve ça magnifique. Il y a une recette particulière ou pas?
2: Ah ben, il faut être gentil, hein.
0: Ça c'est important, la gentillesse.
2: En laisser, voilà. En prendre et en laisser, comme on dit. Hein.
0: La gentillesse, l'écoute, la bienveillance, c'est tout ça. Et de mettre l'eau dans, voilà. L'eau dans son vin, comme on dit. Hein.
2: Voilà. Exactement.
0: Vous allez faire quoi en ce beau samedi, Thierry? Question qu'on pose à chaque fois quand il y a un anniversaire, est-ce qu'il y a quelque chose de prévu?
2: Eh bien écoutez, on a déjà commencé fort hier.
0: Ah, et fort.
2: Déjà le,
0: d'accord.
2: Déjà le 30 avril, grâce à vous. Ah. À part vous, Vivacité et Viva Plus, nous sommes allés à l'acte 3 pour...
0: Ah, vous y étiez, d'accord.
2: Commencer le début de l'anniversaire. C'était une surprise pour madame, comme elle a eu son anniversaire hier.
0: Ah, oui, d'accord.
2: Je lui ai fait un camouflet avec votre collègue Jocelyne Thom, là.
0: Camouflet. C'est pas mal.
2: Camouflet jusqu'au début de la soirée. Elle n'était au courant de rien. J'avais un taxi bop. Tout s'est bien arrangé. La soirée, c'était super.
0: Bah, génial, ça. Hein, génial.
2: L'RTB avait bien fait ça.
0: Bah, voilà, c'est important. C'est d'être à vos côtés. Voilà. Il y aura d'autres soirées comme ça, en tout cas. D'autres moments à partager avec vous. Merci. Merci beaucoup, en tout cas, pour ce témoignage, Thierry. Bon anniversaire. Vous êtes donc du mois de mai, comme. Il y en a beaucoup comme moi, parce que ce sera dans quelques jours. Vous êtes un taureau, donc.
2: Oui.
0: Une bête à cornes.
2: Des tchestu, comme on dit ici.
0: Des tchestu, oui. Oh, je ne le suis pas, tchestu, ça va. Oh. Allez, bonne journée, profitez-en. Faites-vous bichonner avec votre moitié de l'amour. Voilà un petit apéro sous le soleil aujourd'hui. Hein, vous allez être gâté là dans votre
2: coin. Nous sommes invités chez le frangin ce soir. Oh. Ça va bien se passer, je pense.
0: Ok.
2: Et demain nous faisons, il y a deux frères qui ont leur anniversaire le 11 mai. Demain, on fait ça ensemble aussi dans un petit coin de Charleroi. Et voilà.
0: Ah ben, dites-moi, vous avez fait fort hier, vous allez faire fort aujourd'hui. Vous faites fort tout le temps, vous. Voilà. Vous êtes le fort Thierry d'Épigny, quoi. C'est le moins qu'on puisse dire.
2: Faut être fort pour le réconfort, fort.
0: Merci Thierry pour cette bonne humeur. Je vous souhaite une bonne journée parce qu'il y a Billy Paul qui attend pour venir chanter et vous caresser les oreilles. Bon samedi, à bientôt. Merci.

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1: Alors, tu écoutes peut-être là-bas, qui c'est Créteil. Bonjour à tout le monde, bonjour à vous qui venez peut-être de nous rejoindre sur Viva Plus. En douceur pour la suite avec Eric Carmen ou encore avec le choix de Michel qui m'a réécouté un disque de Sheila dans quelques instants.

Viva Plus, très bon samedi avec nous. Vous nous avez choisi et vous avez bien fait. Vous êtes d'ailleurs là de plus en plus nombreux à être là et ça c'est cool, franchement c'est bien. Voilà. Vous venez programmer votre radio préférée jusqu'à midi. Sniff and Ortiz. Jusque-là, c'est-à-dire jusqu'aux infos de 10h.

0: Allez, Viva Plus, c'est reparti pour une nouvelle heure.
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0: 10h, c'est l'heure des infos. Dans quelques instants sur Viva Plus, on va faire le point. Et c'est ce matin, c'est avec Delphine Vreux.
2: Bonjour, la situation dans les prisons est devenue intenable et ce sont les mots de l'administration pénitentiaire. Elle soutient la grève programmée lundi dans les prisons. Une grève pour dénoncer à nouveau les problèmes liés à la surpopulation carcérale. Plus de 13 000 détenus sont incarcérés en Belgique. 700 dorment sur des matelas posés à même le sol et l'administration dénonce une spirale négative. La surpopulation engendre plus de tensions, donc plus d'agressions, mais plus de violences provoque aussi plus d'absence et dépression supplémentaire pour le personnel en poste. La parade militaire du 9 mai a débuté sur la place Rouge à Moscou, sous les yeux du président russe. Vladimir Poutine est assis en tribune. Ce défilé est moins imposant que celui des autres années. Le 9 mai, la Russie célèbre la victoire sur l'Allemagne nazie. Moscou redoutait une attaque ukrainienne et a renforcé tout le dispositif de sécurité. Mais finalement, Kiev et Moscou ont accepté un cessez-le-feu de 3 jours proposé par les États-Unis. Et selon les journalistes de l'agence France Presse, les rues de la capitale sont désertes ce matin et les connexions Internet mobiles sont coupées. L'armée israélienne a appelé ce matin les habitants de plusieurs villages du sud du Liban à fuir immédiatement. Israël annonce avoir visé plus de 80 sites du mouvement Hezbollah ces dernières 24 heures. Le Hezbollah a lui revendiqué des tirs de missiles et de drones contre des bases militaires en Israël. Tout cela malgré le cessez-le-feu décrété. Un parfum de fin de vacances, dernier week-end des congés de printemps. Et la Wallonie annonce déjà un bilan touristique positif. Elle a accueilli plus de touristes que l'an dernier, mais moins de Néerlandais. Le Standard est en tête des play-offs pour l'Europe grâce à une victoire 2-1 contre Louvain. Aujourd'hui, le club de Bruges reçoit Saint-Trond à 20h45. À Bruges, devance d'un point l'Union Saint-Gilloise et en cyclisme. La deuxième étape du Tour d'Italie, le Giro, toujours en Bulgarie. Le Français Paul Magnier porte le maillot rose de leader. Voilà qui referme ces infos. Je vous souhaite une excellente journée.
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0: Mais ce sera bleu bleu aujourd'hui. Blanc bleu belge, si vous voulez, pour la viande ce midi aussi. Voilà, c'est comme vous voulez. Bienvenue à tous sur Viva Plus. Merci de démarrer ce samedi matin avec nous, avec une chanson de l'Eurovision. Dans quelques instants, c'est ce que vous avez demandé. Jean Vallée, qui a défendu nos couleurs, c'est effectivement en 1970, avec Viens l'oublier. Et puis un peu plus tard, il y a 40 ans, il y avait effectivement notre Sandra nationale, Sandra Kim. Eh oui, 40 ans de cette victoire de Sandra. Vous savez qu'à cette occasion, Viva Plus met à l'honneur l'Eurovision, évidemment, tous les jours, avec des séquences signées Olivier Monsens, des podcasts à retrouver sur Ovio également. Pour en savoir plus, ben voilà, vous allez sur nos différentes plateformes. On écoute cette chanson dans quelques instants. Il y en aura d'autres sur Viva Plus, celles que vous venez programmer jusqu'à midi via Facebook et WhatsApp. À tout de suite. Hein.
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Allez, venez nous faire un petit signe ce matin sur WhatsApp, sur Facebook également, pour choisir la musique. Véronique, elle a choisi le bain de minuit. Gilbert Bécon, écoutez ça dans quelques instants. Bain de minuit, ça donne envie, évidemment. On va peut-être attendre encore un tout petit peu, même si au niveau de la météo pour aujourd'hui, le temps est déjà bien dégagé, bien lumineux. Quelques champs de nuages sur le centre du territoire qui circulent et qui se dissipent en cours de matinée en ce moment d'ailleurs. Le ciel restera bien dégagé. Cet après-midi, on va observer quelques développements nuageux sur une large partie du pays. Il y aura moins de nébulosité le long de la France et sur le sud du territoire. Le vent va rester faible, orienté nord-est, puis belle journée hein, sous le soleil, comme je le disais. On va observer aujourd'hui 18 à 19 au littoral. En Ardennes, 20-21 sur les autres régions aussi. Pour demain dimanche, on aura une matinée agréable dans l'ensemble. Quelques voiles d'altitude qui vont circuler par endroits dans le courant de l'après-midi. Des averses vont éclater en orage, ce sera en France. Puis cette instabilité va arriver jusque la Belgique. Mais ce sera demain, fin de journée. D'ici là, c'est un beau week-end qui s'annonce. Et on dit chouette, évidemment, des week-ends comme ça. Et il y a une météo ensoleillée, donc on va en profiter.

0: Et voilà. Le petit cri de l'ami Johnny. Je peux pas faire autrement. C'est comme ça. Hein. C'est pas oui. En douceur maintenant pour la suite, dans les auditeurs sont les programmateurs avec la prochaine demande sur Viva Plus. Bonjour, qui est avec nous ce matin?
1: Bonjour Geoffrey, c'est Cécile. Sera-t-il possible d'entendre Daniel Lavoie avec Il s'aime? Merci beaucoup, bonne journée, bonne émission.

Vivien plus la demande de Viviane à l'instant. Bienvenue dans les auditeurs sur les programmateurs. Vous venez peut-être à l'instant de nous rejoindre. Vous dites, tiens, est-ce qu'on n'irait pas choisir un disque? Bah si, venez. Facebook, WhatsApp, c'est franchement comme vous voulez. C'est très simple, vous avez 3 minutes 37. C'est le temps de s'écouter Billy Swan. Bah oui, évidemment, à tout de suite.

L'amour, la liberté de venir choisir une bonne plaque sur Viva Plus tous les week-ends. Dans les auditeurs sont les programmateurs jusqu'à midi. Avec vous peut-être dans quelques instants, on vient du côté de chez Swan. Dave qui a été demandé et qu'on écoutera dans quelques instants. Et puis sous un bon rayon de soleil sur le chouette royaume de Belgique, où que vous soyez un peu partout, Vogue, Dancing the Night Away sur Viva Plus.

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1: Très très bon samedi, il est 12h. Gisèle Jory se débarque dans quelques instants. Avant cela, voici les infos.
2: Bonjour à tous et bon temps de midi avec nous. Peter Maghiar devant le Parlement hongrois. Il doit y être investi Premier ministre un peu moins d'un mois après sa victoire écrasante. C'était aux élections législatives face à Viktor Orban. Le vote au Parlement se tient cet après-midi. Peter Maghiar, 45 ans, sera alors officiellement chef du gouvernement hongrois. Les attentes sont grandes avec l'arrivée au pouvoir de ce conservateur pro-européen. Il a notamment promis de mettre fin à la corruption et aux atteintes aux libertés qui ont marqué les 16 années de règne de Viktor Orban. Le directeur général de l'OMS, l'Organisation mondiale de la santé, aux îles Canaries aujourd'hui. Il doit coordonner l'évacuation des passagers touchés par l'antivirus. Le bateau concerné doit s'approcher de Tenerife dès ce soir.

0: Il y aura ensuite des allers-retours pour d'abord tester les passagers, puis les évacuer. Deux Belges sont concernés. Ils devront passer des examens médicaux à l'hôpital universitaire d'Anvers. La recherche des cas contacts se poursuit. Elon Musk insulte la magistrature française. Le milliardaire américain est visé par une information judiciaire en France. Il est question de possibles dérives de sa plateforme X, d'une éventuelle complicité, notamment de diffusion d'images pédopornographiques. Elon Musk a été convoqué en France, mais il ne s'est pas présenté. Aujourd'hui, sur X, il s'en prend donc aux magistrats français. Ils sont plus faux qu'un euro en chocolat et plus pédés qu'un flamant rose en tutu fluo. Fin de citation. Chacun appréciera. Chez nous, l'administration pénitentiaire soutient le mouvement de grève de son personnel prévu lundi prochain. Un nouveau mouvement de grève dans les prisons pour dénoncer la surpopulation carcérale. Elle atteint des sommets, près de 13 800 détenus pour un peu plus de 11 000 places. La situation est devenue intenable, tant pour les agents que pour les détenus, estime l'administration pénitentiaire. Merci d'être avec nous ce midi. Excellent week-end.
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0: Bonjour tout le monde, comment on est en forme aujourd'hui? Soleil et musique. Et quelle musique s'il vous plaît, la musique de Viva Plus évidemment. Comment allez-vous? Vous êtes en forme pour entamer ce week-end très particulier. On en parlera tout à l'heure. Fabienne Thibault va nous accompagner en ce début de temps de midi avec Le Monde est Stone. Il est toujours encore un petit peu, beaucoup même, un peu trop. Une chanson qu'on adore. On l'écoutera tout à l'heure ensemble.
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0: Actrice et chanteuse à 16 heures. Elle a fait quand même quelques tubes, hein. Pulmarine, Ohio. Isabella Gianni sera là aussi.
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0: Très belle voix, très grave comme ça, pleine d'émotions. C'est Daniel Guichard que vous écouterez tout à l'heure. En tout cas, je vous souhaite la bienvenue sur Viva Plus. Merci de m'accueillir chez vous.
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1: Et oui, comme chaque week-end, nous sommes ensemble pour vous proposer le meilleur de la musique, pour papoter. Nous sommes là jusqu'à 16h. Et comme il se doit, nous allons vous proposer de tout simplement accueillir les nouveaux arrivants. Vous êtes nombreux cette semaine à nous avoir rejoints sur notre groupe, sur notre page Facebook Viva Plus. Alors, bienvenue à Frédéric Bragard, Sabrina Hollemans, à Marie Sierre, Alix Lartigue, Pascal Liliane, Barbara Montaigne. Bienvenue Alice Herman, bienvenue Barbara Bertrand, bienvenue aussi à Gilles Fra, à Michel Bébé. Alors bienvenue également à Anne-Marie Bocal, à Ghislaine ou Guylaine, je ne sais pas comment vous le prononcez, ou Gardy, à Freddy Ternier, Elliot Journal et Christian Évrard. Voilà, vous êtes pas mal hein, à nous rejoindre petit à petit, la famille s'agrandit et ça fait plaisir. Soyez les bienvenus sur notre groupe Viva Plus. Je rappelle, groupe évidemment totalement gratuit, c'est facile à trouver. Vous allez sur Facebook, vous cherchez Viva Plus, vous allez sur l'onglet souscrire et puis nous vous accueillons comme il se doit. Vous verrez que c'est un groupe fort sympathique, plein de bienveillance, et puis on partage ensemble énormément de choses tout au long de la semaine et du week-end, et vous pourrez y participer, vous pourrez interagir. Alors, la suite en musique sur Viva Plus. Ah bah écoutez, on a le meilleur hein, à vous proposer. Nous avons Daniel Guichard, nous avons Peggy Lee, nous avons Sonny Chardon, et puis nous avons la belle Isabelle Adjani, Ohio.

Est-ce que vous avez vu ce beau ciel bleu? Est-ce que vous avez vu cette magnifique journée qui a déjà débuté depuis quelques heures, évidemment. Ça dépend à quelle heure on se lève. Hein. Moi, je me suis levée un petit peu plus tard aujourd'hui. J'avoue. Je suis un petit peu reposée. Oui. Je suis quand même venue vous rejoindre. Hein. Mais j'ai failli arriver en retard pour tout vous dire. J'ai loupé la sortie. Je ne sais pas comment j'ai fait. Mais voilà, j'ai failli. Mais je suis bien là, bel et bien là, avec vous, avec beaucoup de plaisir. Alors aujourd'hui, nous bavardons comme chaque samedi dimanche entre midi et 16h. Et aujourd'hui, ben, évidemment, c'est la journée de l'Europe. Nous sommes le 9 mai, donc nous fêtons l'Europe et nous allons en parler dans cette émission. Et j'aurais aimé savoir quel est ce petit village en Europe qui vous a laissé un souvenir impérissable. Un petit village niché quelque part où on n'a pas encore eu l'occasion d'aller voir nous, donc ça nous donnera peut-être des idées pour aller visiter à notre tour petit village tout mignon, tout petit ou grand, ce peu importe. Racontez-nous tout ça via le groupe, via la page Facebook de Viva Plus. Et voici Daniel Guichard.

Alors ça y est, c'est le moment, c'est l'instant pour l'apéro. Tchin tchin les amis, profitez-en sur la terrasse, dans le jardin, à l'intérieur, je sais pas. J'imagine bien que vous profitez du soleil quand même.

0: qui vont vous ramener en arrière, des souvenirs qu'on aimerait que vous partagiez avec nous. Comme ça, nous aussi, nous pourrions peut-être vivre la même expérience que vous dans ce petit village que vous avez connu. Quel est ce plat, peut-être d'un pays d'Europe que vous avez goûté? Moi, je me souviens, j'ai atterri une fois en Espagne. Tous les restos étaient fermés, sauf chez une toute petite madame où il y avait deux tables. Et cette petite madame, elle nous a fait à manger. Elle nous a fait une zarzuela. J'en ai jamais plus mangé de pareil. Et je ne sais pas comment on fait. Alors, on a beau regarder les recettes, on en fait tellement des différentes aujourd'hui que, on ne sait plus.
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C'est vrai que les hommes n'ont aucun défaut, voyons. 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Oh oui, je ris. Vous avez tout compris. Alors, c'était Bill Baxter, c'était les années 80. Alors attention, ce morceau commence par 1, 2, 3. 1, 2, 3. 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Vous allez voir, ça fait du bien.

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1: Il est 13h sur Viva Plus et vous allez retrouver votre journal à 13h avec la compagnie de David Riffon.
2: Des Belges, mais aussi des Espagnols et même des Colombiens, les institutions européennes ouvrent leurs portes et beaucoup de curieux viennent découvrir le fonctionnement de ces institutions. La Défense achète des missiles américains pour un montant maximal d'un peu plus de 3 milliards d'euros. Ils vont compléter l'équipement des avions F-35. Un petit bijou de communication royale à Londres, le roi Charles III a secrètement préparé une vidéo pour fêter l'anniversaire du biologiste britannique le plus connu de son royaume. Bonjour, une double fête ce week-end à Bruxelles. La fête de la région bruxelloise, la fête de l'Iris, même si les discours politiques ont déjà eu lieu hier. Et avant les concerts de ce soir, il y a aussi la fête de l'Europe avec des visites guidées. Plusieurs institutions européennes se laissent découvrir. Et visiblement, le public a hâte de les rencontrer. Il y a beaucoup de monde aujourd'hui dans le quartier européen de la capitale. Floril Michaud nous emmène sur la place du Parlement européen.
3: Ils sont venus des quatre coins de l'Europe et d'ailleurs pour découvrir la Commission, le Conseil ou encore le Parlement européen.
4: I'm from Spain.
5: Colombia.
6: De Bruxelles. Madame est de Tournai et Madame est de Paris.
3: Au travers d'excursions guidées, les visiteurs découvrent comment les textes de loi sont élaborés ou encore comment le budget est adopté. Hugo en a fait l'expérience.
7: C'était le

0: L'occasion en fait de venir visiter le Parlement aujourd'hui parce qu'il y a la journée de l'Europe, donc on avait envie de venir visiter nos institutions et peut-être aussi de mieux les comprendre. C'est pas toujours évident de se rappeler du fonctionnement de toutes ces institutions.
1: Un fonctionnement qu'il est important de mettre en avant pour Clémentina.
2: Aujourd'hui, je suis contente qu'il y a beaucoup de public qui va visiter ces institutions. Je pense que l'Europe doit être encore de plus en plus unie parce que ça peut devenir une force politique pour se faire écouter dans le monde.
1: Les institutions sont accessibles jusqu'à ce soir 18h et tout ça gratuitement.
3: Le reportage ce matin à Bruxelles de Fioril Michaud. Le parquet de Bruxelles ouvre une information judiciaire après des chants antisémites criés par des supporters brugeois dimanche dernier lorsque Bruges affrontait Anderlecht en football. Ces chants antisémites ont été entonnés avec une banalité qui choque, précise aujourd'hui le parquet. Des faits particulièrement graves, ajoute-t-il. Le président du club brugeois va devoir s'expliquer lundi. Il a été convoqué en tant que suspect. Bientôt de nouveaux missiles pour notre armée, des missiles américains, facture potentielle, près de 3,7 milliards de dollars potentiels, parce qu'aucun montant plus précis n'a été dévoilé. C'est une information à lire dans le journal L'Écho. Rudy Hermans, que sait-on de ce très gros contrat ?
4: Il s'agit de missiles Amran. Ils doivent équiper les avions F-35, mais aussi des systèmes de défense sol-air. Une commande importante, vous l'avez dit, qui, si on convertit, pourrait s'élever à 3,13 milliards d'euros environ. C'est, selon l'Écho, le montant maximum autorisé par l'Agence américaine de coopération en matière de défense, sans que l'on sache combien de missiles cela représente. Ce budget n'a pas été confirmé par le ministre de la Défense, mais sur le réseau social X, Théo Franken affirme que la première priorité est l'acquisition de munitions, la deuxième, la défense aérienne. Il précise aussi l'autre enjeu, essayer d'attirer en Belgique une usine de production de ces missiles américains. Marc Theys est l'ancien commandant de la force terrestre.
5: Ils cherchent absolument à s'installer en Europe. Donc il y a une sorte de sécurité d'approvisionnement. Si on peut le produire en Belgique, encore mieux, parce qu'en fait, on renforce le tissu industriel de la Belgique.
4: Mais pour cette éventuelle implantation chez nous d'un site de production de missiles, rien n'est décidé à ce stade. Théo Franken l'a aussi confirmé dans son poste. Et évidemment, d'autres pays sont en lice, nos voisins néerlandais notamment.
3: C'était Rudy Hermans avec Alice Debatty. C'était un défilé militaire en mode mineur ce matin sur la place Rouge à Moscou. Le président russe Vladimir Poutine célèbre la fin de la Seconde Guerre mondiale et la victoire sur les nazis. Mais après 4 années de guerre en Ukraine, Daniel Fontaine, l'ambiance n'est pas triomphante.
6: Musique militaire et défilé de troupes bien alignées sont au rendez-vous. Mais la parade de cette année n'a montré ni char ni autre équipement militaire sur les pavés de la place Rouge. Seuls des avions de chasse ont survolé le Kremlin. Ce 9 mai, baptisé en Russie « Jour de la victoire », est habituellement l'occasion d'une démonstration de la puissance de l'armée russe, notamment de ses missiles balistiques nucléaires. Ce défilé réduit n'a duré que 45 minutes, ponctué par un bref discours du président russe. Vladimir Poutine a célébré la victoire de l'Union soviétique contre l'Allemagne nazie et répéter que la guerre qu'il a déclenchée en Ukraine était une cause juste.
7: L'exploit de la génération victorieuse inspire les soldats qui mènent aujourd'hui l'opération militaire spéciale. Ils résistent à une force agressive, armée et soutenue par l'ensemble du bloc de l'OTAN. Et malgré cela, nos héros continuent d'avancer.
6: Pour écarter la menace de drones ukrainiens sur Moscou, le président américain a annoncé hier un cessez-le-feu de 3 jours entre la Russie et l'Ukraine. La trêve s'accompagne d'un échange de 1000 prisonniers.
3: Et la trêve est pour l'instant toujours respectée. Le président américain espère qu'elle sera prolongée. L'armée israélienne, elle, a bombardé plusieurs zones du sud du Liban fin de matinée. Ce matin, Israël avait appelé les habitants de plusieurs villages à évacuer. Revenons en Belgique avec un accident mortel de trottinette hier après-midi à Oudinguenie, dans l'entité de la Louvière. Un choc frontal. Les deux conducteurs se sont percutés sur une passerelle provisoire près du pont Capite en travaux. L'un des deux conducteurs a donc perdu la vie, l'autre est légèrement blessé. Un match pour le titre aujourd'hui en football dans le championnat féminin. Louvain reçoit Anderlecht avec en ligne de mire un deuxième titre consécutif pour les louvanistes. Lise Burion, est-ce que les Anderlechtoises peuvent encore renverser la vapeur? Est-ce qu'elles peuvent encore y croire?
8: Mathématiquement, oui. Deuxième à 4 points de Louvain, alors qu'il reste encore 3 matchs, Anderlecht peut encore espérer retrouver son titre, abandonné l'an dernier aux louvanistes. Mais pour cela, la défaite mauve est tout simplement interdite en ce début d'après-midi sur le terrain d'OHL. Et quand on sait qu'Anderlecht a déjà perdu 3 fois cette saison contre les championnes en titre, on se rend compte de l'ampleur de la tâche. Alors oui, la semaine dernière, les deux équipes ont partagé un but partout, c'est vrai, dans leur premier face-à-face en play-off. Mais Louvain a évolué à 10 pendant une demi-heure. Pourtant, Anderlecht ne veut pas abdiquer, même si le rapport de force s'est clairement inversé cette saison. Louvain a emmagasiné une expérience XXL en se qualifiant pour la Champions League tout d'abord, avant de pousser jusqu'au 8e de finale de la compétition. Même si la saison commence à être longue, les play-offs succédant à la phase classique, on sent bien que l'avantage psychologique n'est pas du côté bruxellois, d'autant plus que Louvain peut aussi compter sur la meilleure buteuse du championnat, la néerlandaise Yada Konnenberg.
3: Et le match débute à 13h30. Un anniversaire royal hier soir pour le scientifique britannique David Attenborough qui souffle ses 100 bougies. Ses documentaires sur les animaux et sur l'environnement l'ont rendu célèbre. Des thèmes qui sont chers au roi Charles III. Il était d'ailleurs présent hier à la soirée de gala. Et le roi avait préparé une courte vidéo. Un clip qui rappelle ceux de la reine Elisabeth aux côtés de l'ours Paddington ou lors de son arrivée en pleine cérémonie des Jeux Olympiques de Londres. Marianne Brilonou fait découvrir cette vidéo, 4 minutes d'images magnifiques.
9: Assis derrière son bureau royal, un chien à ses côtés, Charles III écrit quelques mots à son ami, célèbre pour ses documentaires sur l'environnement.
10: Dear David, my wife and I are delighted.
9: Le roi poursuit.
10: I believe we first met in 1958.
9: Nous nous connaissons depuis 60 ans, c'était avant l'arrivée de la télévision en couleur. Il remercie David Attenborough pour son travail essentiel pour la préservation de la planète. Et puis, c'est à un chien que le roi confie sa lettre. Le message voyage à travers les forêts avec un renard, un cerf, les airs grâce à des oiseaux et un aigle qui prennent le relais. Une loutre s'empare ensuite de la missive et longe la mer, des animaux qui retracent le travail de toute une vie. C'est finalement une chouette qui glisse le courrier dans la boîte aux lettres de Sir David Attenborough. Le centenaire tout sourire, et missive à la main se lève dans une salle londonienne bondée. Le message royal est arrivé à bon port.
3: Le récit signé Marianne Brilot et qui referme ce journal. Merci d'être à notre écoute.
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Si vous aimez l'accordéon, oui j'arrive, hein. Si vous aimez l'accordéon, rendez-vous demain matin avec Michel Pruvot et Karine Bress, bien sûr. Alors, 13h15, ah ben oui, le morceau était court là, je me suis laissé surprendre. C'est pas grave, on est bel et bien là et on a de la bonne musique à vous proposer sur Viva Plus. Alors, Fleetwood Mac, un groupe que l'on adore. Ce qu'il faut savoir, c'est que c'était pop-là, c'était en 1977. Le groupe vivait des moments difficiles. Tout le monde se disputait avec tout le monde, se séparait, se remettait, enfin bon bref. Et ils écrivaient tous des chansons les uns sur les autres. Et le lendemain, ils les enregistraient. Et ça donnait ceci notamment. Go your own way. On ne manquera pas ça tout à l'heure. Et puis on change d'registre évidemment sur Viva Plus, c'est notre particularité, c'est que nous voyageons dans le temps. Nous partons des années 80, nous descendons jusqu'aux années, voire 40 par moment. Et nous avons une multitude de tubes à vous proposer. Puis là c'est du bon belge avec notre chère Annie Cordy. Si vous avez le moral un petit peu en berne, eh bien écoutez, c'est le remède hyper efficace pour remettre tout ça en haut.

0: Loai, loai. Écoutez, on a du bon son, moi je vous l'ai dit, j'ai rien d'autre à dire à part de vous souhaiter une excellente après-midi en notre compagnie. Et puis tout à l'heure, on papote ensemble, bien sûr, nous bavardons entre midi et 16h tous les samedis, tous les dimanches. À tout de suite.
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Parce que si vous n'y étiez pas, vous avez un cas raté quelque chose d'incroyable. C'était une super soirée et on a eu l'occasion de rencontrer les auditeurs de Vivacité, de La Une, de Viva Plus. Donc vous voyez, nous étions nombreux. Désolée, je devais tousser. Voilà, c'est fait. Alors, Annie Cordy dans un instant, mais avant ça, le sujet de conversation du jour. Aujourd'hui, nous parlons de l'Europe, puisque bien évidemment, c'est la journée de l'Europe. Nous sommes le 9 mai. Alors, je vous demande de savoir quel est le petit village en Europe qui vous a laissé un souvenir incroyable, impérissable. Quel est ce petit plat typique, peut-être, de ce pays que vous avez goûté, que vous avez tenté de reproduire, ou peut-être avez-vous fait des découvertes incroyables. Racontez-nous tout sur le groupe Viva Plus. Si vous êtes sur ce groupe, c'est justement pour participer. Alors c'est le moment ou jamais. Allez-y, ne soyez pas timide. Venez, venez, venez. Vous êtes déjà nombreux à avoir partagé beaucoup de choses. Continuez. Alors essayez de nous dire pour quelles raisons vous avez apprécié ce village, bien entendu. Ça ira mieux demain. Bah écoutez, ça va pas trop mal aujourd'hui finalement. Hein. On est en pleine forme, on a du soleil, on a de la bonne musique, donc on retrouve quand même Annie Cordy. Ah.

Et des artistes comme ça, on en a l'appel pour votre plus grand plaisir. Señorita. Ah bah écoutez, je me suis trompée. Bah écoutez, c'est pas grave, on va revenir en arrière parce qu'en fait, nous devions papoter là maintenant tout de suite. Attendez, voilà, je prépare ça. Et nous devions parler ensemble de cette journée du 9 mai qui nous rappelle que c'est la journée de l'Europe, bien entendu. Et justement, on voulait savoir aujourd'hui quel est ce petit village, quelque part, niché en Europe qui vous a émerveillé, laissé un souvenir incroyable. Alors, nous avons Martine Gosselin qui nous dit bonne idée, et bien sûr il y en a plein des villes, villages qui méritent d'être présentés, mais aujourd'hui un endroit qui me vient en tête se trouve en Allemagne, il s'agit de Rothenburg Ob der Tauber, j'essaye de prendre l'accent mais c'est compliqué hein. Alors en français, Rothenburg de la Tauber, une petite ville allemande médiévale de Bavière. Le côté médiéval y est superbement préservé et on peut faire le tour du centre-ville sur la muraille. Très très chouette à faire. Bah écoutez Martine, merci pour le partage et pour cette belle idée. Continue à nous envoyer vos petits endroits nichés, cachés quelque part, que vous gardez au fond de votre cœur, de votre mémoire. Rappelez-nous un petit peu tous ces souvenirs et rappelez-vous surtout vous tous ces souvenirs. Est-ce qu'il y a eu un plat particulier qui vous a plu, que vous refaites à la maison ou que tout simplement que vous allez déguster chaque année là-bas. Voilà, racontez-nous tout ça via le groupe Facebook de Viva Plus. Allez-y, c'est le moment de partager. Et maintenant, voilà ce que j'allais vous dire. On va prendre notre petite dose de rock, si vous le voulez bien. À 13h40, ça va faire du bien.

Et oui, quand on a élevé les enfants, tout ça, bah écoutez, il faut penser un petit peu à soi. Et justement, demain, c'est la fête des mamans, donc on aura l'occasion d'en parler. En attendant, les Drifters, Pierre Vassilou. Oh,

Non, mais franchement, on est bien là. Le soleil, l'apéritif s'est fait, alors j'imagine que le petit repas a suivi, alors on est relax, on prend soleil, on a une petite digestion tranquillou, en bonne compagnie avec Viva Plus dans les oreilles, Gold, tout de suite, capitaine abandonné, et puis juste derrière Arthur Livan, 14h, notre flash info, puis on se retrouve juste derrière, bougez pas de là.

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2: Il est 14h.

Excellent après-midi à tous. L'armée israélienne a mené ce matin de nouvelles frappes dans le sud du Liban. Israël avait lancé un peu plus tôt un appel à évacuer 9 localités dans la région. Elle affirme avoir frappé une nouvelle fois le Hezbollah pro-iranien. Un cessez-le-feu est pourtant en cours depuis le 17 avril dernier. Le président russe a reçu ce matin le premier ministre slovaque Robert Fico et le seul dirigeant européen venu assister aux commémorations du 9 mai à Moscou. 81 ans après la victoire de l'URSS sur l'Allemagne nazie, Vladimir Poutine a notamment loué la politique étrangère souveraine que cherche à mener le gouvernement slovaque. Ce sont ses mots. Le chancelier allemand déplore la présence du premier ministre slovaque à Moscou. Robert Fico sait que ce n'est pas notre point de vue, souligne Frédéric Merz. Je regrette profondément sa présence et nous parlerons avec lui de cette journée à Moscou, a déclaré le chancelier allemand. On signalera encore que les autorités russes ont coupé Internet à Moscou aujourd'hui, officiellement pour assurer la sécurité lors des célébrations de ce 9 mai. Moscou qui craignait des attaques de drones lancées par l'Ukraine. Le navire de croisière frappé d'un foyer d'antivirus devrait arriver tôt demain matin aux Canaries et le directeur général de l'Organisation mondiale de la santé va superviser l'évacuation du navire. Les passagers et les membres d'équipage. De leur côté, la Belgique, l'Allemagne, la France, l'Irlande et les Pays-Bas ont confirmé qu'ils enverraient des avions pour évacuer leurs ressortissants. Enfin, la Fédération iranienne de football confirme que son équipe nationale, équipe masculine, participera bien à la Coupe du Monde dès le mois prochain. Mais elle exige que les pays hôtes, c'est-à-dire les États-Unis, le Mexique et le Canada, acceptent ces conditions. Et en particulier l'octroi de visa, le respect du staff, du drapeau iranien et de l'hymne national iranien. Une demande qui intervient bien sûr dans le contexte de la guerre.

0: au Moyen-Orient. La Coupe du monde de football se déroulera du 11 juin au 19 juillet prochain. Voilà pour l'information, excellent après-midi.
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0: Parce qu'on est bien là, hein, écoutez. On a la musique de Viva Plus, on a le soleil, on a tout ce qu'il faut pour être heureux. Et d'ailleurs, dans les prochaines minutes, vous allez retrouver ceci. La voix d'or des années 70, c'est lui, évidemment. En tout cas, du côté de la France, Mike Brandt avec Viens ce soir. Et puis celui-ci, Chris de Burgh, un artiste pas comme les autres. Chris est un vrai conteur d'histoire, il faut le reconnaître. Il a grandi dans un cadre incroyable, hein, il paraît en tout cas. Un château du XIIe siècle que son grand-père a transformé en hôtel. Et c'est dans ce cadre mystique qu'il a commencé à écrire des chansons. Ça nous en dit un petit peu plus sur sa personnalité et sa façon d'écrire. High on Emotion sur Viva Plus, c'est presque tout de suite.
1: Les petits papiers.
0: Et puis là, la reine de la nuit, évidemment, Régine, tout le monde la connaît. La voix de bronze, c'est comme ça qu'on l'a surnommée, sera avec nous également avec les petits papiers. Je vous invite tout de suite à pousser le volume. Oui, on va un petit peu bouger, nous allons retrouver Céron avec Give Me Love.
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Qui nous a envie de fredonner sur Viva Plus, Coded B, I'm Falling in Love. Qu'est-ce qu'on est bien, qu'est-ce qu'on est bien, il fait beau. Et nous papotons aujourd'hui, nous bavardons et nous échangeons sur des petits endroits que vous avez pu découvrir quelque part en Europe, vu que c'est la journée de l'Europe aujourd'hui, 9 mai. Alors, nous avons Christiane Remacle qui nous dit moi j'ai adoré Valorcine, oui c'est ça, Valorcine en Haute-Savoie. Bernardini, Thierry me dit, il y en a beaucoup, évidemment, j'imagine bien, Saint-Césaire sur Siagne en France, où je ne connais pas du tout, hein. Tossa des Mares en Espagne, Saint-Florent en Corse, il y en a encore beaucoup d'autres. Johnny Simon partage avec nous les Salles sur Verdon au lac Sainte-Croix, Gorge du Verdon. Ah oh, bah oui, j'avoue que j'ai eu l'occasion d'y aller, et pour la petite histoire, nous étions au sud, dans le sud tout simplement, à moto, et nous sommes partis dans les gorges du Verdon et nous sommes chopés un orage de la mort qui tue. Je vous promets, on rigolait pas, on était trempés. Bref, et c'était impressionnant, mais magnifique. Alors nous avons aussi Béatrice Gêne qui nous dit Durbuy, la plus petite ville du monde. C'est vrai que c'est un endroit où on va assez régulièrement. Loustic nous dit à 800. Christian Michel à Villers devant Orval. Mais alors, racontez-nous pourquoi vous avez aimé ces villages. Qu'est-ce qui vous a marqué? Quels sont les plats que vous avez pu déguster? Est-ce qu'il y a quelque chose de particulier que vous avez pu faire comme activité dans ces endroits? On veut tout savoir. On est curieux, vous savez. Non, mais surtout, on a envie d'échanger avec vous ensemble sur Viva Plus. Et d'ailleurs, tout de suite, on échange la musique. Et pas n'importe laquelle, cela va de soi. Celle que vous aimez, celle de vos souvenirs. Voici Charles Aznavour avec La Bohème.

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Ça sent vécu, hein. Histoire tellement incroyable que ça doit être vrai. Bon, c'est pas tout ça. Nous nous retrouvons tous les samedis, dimanches entre midi et 16h pour bavarder ensemble. Et aujourd'hui, le sujet, ben, tout simplement, quel est ce petit village en Europe, quelque part avez-vous pu visiter? Quel est ce village qui vous a laissé un souvenir impérissable? Quel est ce village où vous avez dégusté quelque chose de particulier? Racontez-nous tout via notre page Facebook Viva Plus, maintenant que vous y êtes abonné. Pour ceux qui ne le sont pas, venez nous rejoindre, c'est tout à fait gratuit, bienveillant, et on échange ensemble. Alors nous avons Viviane qui nous envoie un petit message. Elle se souvient de Farah Kaldai. Attendez, je recommence. Elle se souvient de Faralaya. Voilà, un petit village turc isolé, perché entre mer et montagne, avec vue spectaculaire à l'époque, en 2001, encore préservé des tourismes sauvages. Sinon, en Belgique, il y a aussi de charmants petits villages en bord de ce mois. Évidemment, il y a aussi de quoi faire chez nous, c'est certain. Alors, nous avons Gisèle Van den Heijden qui nous dit « Combloux, en Haute-Savoie, j'ai fini par y vivre quelques années. » Ah ben, c'est génial, ça. Nous avons aussi Claire Martin qui nous parle de Faugères en Languedoc, Anne Bataille de Lampaule, Christian Michel de Villers devant Orval. Orval, ça me dit quelque chose, tiens, ce serait pas de la bière, ça? Bon, ben, continuez. Envoyez-nous vos messages, ça nous fait plaisir de vous lire et surtout de partager ces petits endroits. Qui sait, ça va peut-être vous donner ou me donner des idées de vacances, parce que je vous avoue que je n'ai pas encore décidé où je vais aller et ce que je vais faire et si je vais prendre des vacances. Je ne sais pas. Je vous avoue que je me pose la question. En attendant, Chicago.

0: Déjà 14h47, on est déjà ensemble depuis près de 3 heures et on va encore passer du bon temps, je vous promets. La musique arrive sur Viva Plus, encore et toujours, Abba, mais aussi Adamo, Inch'Allah, pour vous emmener jusqu'aux infos de 15h. Au-delà, eh bien, nous serons encore ensemble pour une bonne heure.
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1: Bon après-midi à tous. Peter Maghiar, désigné Premier ministre en Hongrie, le Parlement hongrois a officiellement intronisé le successeur de Viktor Orban. Le président du Conseil européen, Antonio Costa, salue un nouveau chapitre dans l'histoire du pays. La nouvelle présidente du Parlement hongrois annonce de son côté le retour du drapeau européen sur le bâtiment à Budapest. Cela fait 12 ans qu'il avait disparu. C'est un premier pas symbolique d'un retour vers l'Europe, dit-elle, après les années Orban. Le chef de l'Organisation mondiale de la santé se veut rassurant. Il est arrivé en Espagne pour gérer l'évacuation du navire touché par l'antivirus. D'emblée, il affirme que ce n'est pas un nouveau Covid. Le risque lié à l'arrivée de ce navire aux îles Canaries est faible, dit-il. Le navire MV Ondius, qui bat pavillon néerlandais, doit arriver demain matin aux Canaries. Il sera évacué, mais une partie de l'équipage restera à bord. Le navire va poursuivre sa route jusqu'aux Pays-Bas. Israël devrait libérer cet après-midi deux militants arrêtés à bord de la flottille pour Gaza. Ils seront remis aux autorités de l'immigration en vue de leur expulsion. Il s'agit d'un Espagnol et d'un Brésilien. Ils faisaient partie des 175 militants de la flottille pour Gaza arrêtés à des centaines de kilomètres d'Israël au large de la Grèce. Ils étaient en route pour tenter de briser le blocus israélien du territoire palestinien où l'accès à l'aide humanitaire reste fortement restreint. Cinq personnes jugées en comparaison immédiate aujourd'hui à Paris après les incidents qui ont éclaté mercredi dans la foulée du match Bayern-PSG. Plus de 80 personnes majeures avaient été interpellées dans la capitale française. Cinq d'entre elles font donc l'objet d'une comparution immédiate. Le PSG s'est une nouvelle fois qualifié pour la finale de la Ligue des Champions. C'était mercredi soir au détriment du Bayern Munich. Enfin, la victoire de l'Espagnole Paula Blasi au terme du Tour cycliste d'Espagne. Elle empoche donc la Vuelta féminine. La septième et dernière étape est revenue aujourd'hui à la Suissesse Petra Stiassny. Voilà pour les infos. Bel après-midi avec nous.
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0: Déjà 15h09 minutes, on vous souhaite la bienvenue. Vous rejoignez Viva Plus. Et merci pour votre fidélité. Merci de nous accueillir chez vous, à la maison, dans le jardin, le garage. Quoi que vous fassiez, faites-le en musique. C'est toujours plus sympa. Et voilà ce qui vous attend dans la prochaine heure, dans la prochaine tranche. John Lennon avec ce fabuleux Jealous Guy. C'est après un voyage en Inde en 68 qu'il a commencé à écrire cette chanson. 1986, elle n'a que 13 ans. C'était à Bergen, en Norvège. C'est alors que la Belgique marque l'histoire du concours Eurovision grâce à Sandra Kim et cette chanson « J'aime la vie ». Et sachez également que à partir de lundi prochain, Viva Plus va se mettre aux couleurs de l'Eurovision. Oui. Nous allons fêter les 70 ans du concours, donc pour sa 70e édition, les 40 ans de la victoire de la Belgique avec Sandra Kim. Le concours cette année se déroulera les 12-14 pour les demi-finales, le 16 mai pour la grande finale. Et pour cette occasion, nous aurons la possibilité, nous aurons pour vous des stories, la folle épopée de l'Eurovision. Donc ne manquez pas ces rendez-vous, c'est à partir de lundi. Alors déjà, le nom du groupe, c'est Space. Gannett Heat. Chaleur en boîte. On the road again. Ben oui, ça nous invite au village. Ça nous invite au voyage, non pas au village, mais je voulais dire, ça nous invite au voyage dans les petits villages dont vous me parlez sur Viva Plus, sur le groupe Facebook. Continuez à le faire. Nous allons ensemble décortiquer tout cela d'ici quelques minutes. En attendant, Eruption, One Way Ticket. Il y aura aussi Serge Gainsbourg et bien sûr John Lennon.
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pu découvrir des choses assez incroyables et qui vous laissent des souvenirs impérissables. Alors, nous avons des partages, évidemment. Nous avons Jean-Pierre, Sylviane Palinque-Domar, enfin, voilà, nous parle du Vieux Vaison, un endroit à visiter. Rita Guillaume nous dit, moi je crois que toutes les régions sont belles. C'est vrai, il y a des petits trésors partout, plus ou moins cachés. Il suffit d'avoir envie de les découvrir. René Deby nous dit, pourquoi chercher loin notre pays ? Alors, on regorge pour moi. Vacances entre 1960 et 63, c'était à Strémont, du côté du Luxembourg belge. Joanne Anto nous dit Bossulet-Walcourt. Ben, écoutez, c'est près de chez nous, ça. C'est mon village natal, me dit-il, près du barrage de l'Oder. Il est toujours agréable d'y retourner. Plus de 40 ans après l'avoir quitté, souvenirs d'enfance qui reviennent. Même si les gens ont changé, souvenirs d'une autre époque où tout le monde se connaissait, se respectait. Souvenirs d'autres paysages aussi, aujourd'hui disparus sous les eaux. On peut découvrir de superbes endroits en Europe, mais on revient toujours à ses racines. Et puis, nous avons encore beaucoup d'autres messages. Nous avons Patrice de Patemaler. J'ai du mal avec les noms de famille. Mon village de l'Ers Nord en Belgique et son canal, lieu emblématique de notre jeunesse. Voilà. Voilà des petits endroits à découvrir, pourquoi pas. Si vous voulez relire, vous venez sur le groupe, hein, parce que je vous avoue que parfois, j'estropie un peu les noms, c'est pas bien grave. Voici ce qui nous a fait gagner il y a quelques années.

Si mes souvenirs sont bons, c'était la BO d'une série, hein, Le Jeune Fabre. Bon, j'ai pas beaucoup de souvenirs de ça, mais la musique, vraiment, la chanson me dit quelque chose. Demis Roussos, en tout cas. Alors, on vous fait voyager en musique, mais vous me faites voyager avec tous vos souvenirs de voyage, tous ces petits villages. Aujourd'hui, la journée de l'Europe, ce 9 mai, et nous avons Marie-Claire qui nous parle de ses souvenirs de Camogli en Luguerie. Nous avons Nicole qui nous parle de Murol en Auvergne. Muriel qui nous dit Miramar. Ah bah oui, c'est un bel endroit. Bernadette m'a reçu Castellar au-dessus de Menton. Bah, j'y suis jamais allée là. Oh là là, ça m'en fait des endroits à visiter. Va falloir que je prenne des vacances, hein, avec vous. Alors, nous avons aussi Patrice. Ah bah écoutez, Patrice, on l'a déjà lu. Daniel Kenny nous dit à Serré dans les Pyrénées-Orientales. Nous avons aussi le message de Bernard Dangriot qui nous dit à Aiguillem en Alsace, près de Colmar, et Colombe-la-Rouge dans le Périgord. Roland nous dit Siegen en Allemagne, vu que j'avais gagné un concours organisé par l'armée belge. Évidemment, c'est de l'humour pour notre ami Roland, pour y passer un an. C'était lors de son service militaire. Bah écoutez, si vous avez apprécié, on est ravis pour vous. Hein. Si vous voulez vous y remettre, on ne demande que ça. Alors, nous avons aussi Cricri Boité qui nous dit Luca en Italie, mais aussi plusieurs en Alsace et dans le Périgord, Montpazier et Gruyère en Suisse. Ah, écoutez, c'est toutes des idées, ça, c'est juste incroyable. En plus, en Italie, qu'est-ce qu'on y mange bien. Alors, Dominique, lui, nous dit à Puerto de Selva, monter à pied jusqu'au monastère, un chemin de cailloux sous un soleil ardent en 1968 avec mon amoureux. Oh, ça me rappelle des souvenirs impérissables. Oh, ben, comme j'imagine. Mais en tout cas, ça me fait plaisir que vous nous en parliez et que vous partagiez avec nous. Continuez, on est là jusqu'à 16h.

0: Une chose est sûre, c'est que vos plus belles mélodies, c'est ici qu'elles se trouvent, sur Viva Plus, notamment dans quelques minutes. Nous allons retrouver Louis Armstrong, il y aura Francis Cabrel, Marvin Gaye et encore bien d'autres choses à découvrir ensemble. Et ce que nous découvrons aujourd'hui ensemble, c'est aussi vos petits voyages, vos petits secrets, vos petits villages où vous passez des moments charmants en vacances avec votre famille, vos amoureux, vos maris, vos époux, vos compagnons ou vos enfants. Et nous avons Guylaine Couvet qui nous parle d'un endroit en Bretagne où elle a particulièrement apprécié, c'était à Locronan. Alors Nancy Tillemont nous parle, elle, des Vosges à Saint-Dié-d'Annecy. C'est vrai que c'est pas très loin les Vosges finalement. Autrans à 32 km de Grenoble et Münster en Alsace. Lorsque nous allions en France, nous logeons dans des maisons familiales, ce qui vous permet évidemment de manger les produits du terroir. Ah ben oui, nous avons Chantal Poncin qui nous parle de Saint-Guilhem, le désert. Alors, on m'envoie une petite bouteille, Saint-Agnès, près de Menton, une petite bouteille de rosé. Ah ben écoutez, c'est sympa, hein, on y fait du rosé, c'est pas à négliger, c'est sûr. Et puis, nous avons aussi Charlie Hatter qui me dit tout simplement « Mon village, là où j'habite ». Ah ben écoutez, c'est chouette, en tout cas, d'avoir participé. Merci. On est encore là pour un bon quart d'heure, hein, rassurez-vous. On continue en musique avec Mark Hamilton qui arrive tout de suite après ceci.
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Eh oui, des fois l'amour, ça pique un peu, hein. C'est la vie, c'est comme ça. Mais bon, il y a moins de soucis à se faire quand on sait que l'amour d'un amour donne la vie à un autre. Eh oui, c'est quelque chose que je dis souvent, que je répète encore et encore, donc faut pas trop s'en faire. Alors aujourd'hui, on papote ensemble encore une petite dernière fois, vite fait, parce que vous avez laissé vraiment beaucoup de messages. Merci de votre participation. Il y a Myriam qui se souvient de la tuile dans la vallée d'Aoste, un camp avec l'école, une des plus jeunes. Elle n'avait que 12 ans, intégrée dans un groupe de grandes, 17-18 ans. Un pur bonheur, je me suis éclatée durant ce camp, me dit-elle. Elles m'ont prise en charge pour pouvoir visiter des trucs que les autres ne faisaient pas. Elles m'ont montée en montagne jusqu'à un refuge. Je m'en souviendrai de ces vacances toute ma vie. Alors, nous avons aussi Marie-Jeanne, je pense. Attendez que je regarde. Ah ben voilà que mon ordinateur s'éteint de nouveau. Il ne veut pas. De temps en temps, la technique, ça fait un petit peu des siennes. Ah voilà. Coucou, elle nous dit il y a Mons et les Montois. Ben oui, je suis d'accord. Mais là, elle nous dit quand même qu'elle est en Provence, dans le Var. Et qui dit Provence, dit Cigale. Un véritable havre de paix construit sur un perron, un éperon, pardon, rocheux, avec des ruelles pittoresques à souhait, à plus ou moins une heure de route de Saint-Raphaël. Raphaël, bah écoutez, profitez-en bien, Marie-Jeanne. Nous avons la bonne musique, évidemment, et vous nous avez

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1: Il est 16h et vous avez rendez-vous avec Olivier Nederlands pour votre flash info. Je vous souhaite une excellente fin de journée à l'écoute de Viva Plus. À demain.
2: Excellent après-midi avec la RTBF. Le Royaume-Uni va envoyer un navire dans le détroit d'Ormuz. Il s'agit de prépositionner un destroyer au Moyen-Orient. Le bâtiment se trouve actuellement en Méditerranée. L'idée, c'est de prévoir le déploiement d'une future mission internationale de sécurisation du transport maritime dans ce détroit d'Ormuz. Une mission menée par une coalition multinationale dirigée conjointement par le Royaume-Uni et la France. La Russie accuse l'Ukraine de violer le cessez-le-feu de 3 jours négocié par le président américain. Les forces ukrainiennes auraient visé des positions militaires russes et des infrastructures civiles à l'aide de drones et d'artillerie. La Russie célèbre aujourd'hui, comme chaque année, le 9 mai, c'est-à-dire la victoire de l'URSS sur l'Allemagne nazie en 1945. Le nouveau Premier ministre hongrois promet de servir son pays et non d'agir en monarque. Ce sont les mots de Péter Maguiar devant le Parlement, qui l'a officiellement élu pour diriger le pays. Péter Maguiar a largement battu Viktor Orban lors des récentes législatives en Hongrie. Viktor Orban n'est donc plus Premier ministre. Il a également renoncé à son poste de député. Paula Blasi s'impose au terme du Tour d'Espagne cycliste du côté des femmes. La jeune Espagnole de 23 ans a pris la 2e place de cette dernière étape aujourd'hui et elle écarte par la même occasion la Néerlandaise Anna van der Breggen qui menait le classement général. La dernière étape de cette Vuelta a été empochée par la Suissesse Petra Stiasny. C'est la première victoire dans un grand tour pour Paula Blasi. Enfin, le parquet de Bruxelles annonce l'ouverture d'une information judiciaire après des chants antisémites entonnés par des supporters de Bruges. Ça s'est passé dimanche dernier, c'était lors du match entre Anderlecht et le club de Bruges. Information judiciaire ouverte du chef d'incitation à la haine ou à la violence à charge du club et contre X. Ça signifie donc concrètement que l'enquête vise notamment à identifier les supporters brugeois concernés pour qu'ils soient éventuellement jugés. Voilà pour les informations. Excellente fin d'après-midi.
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0: 550 €, c'est la somme que les Carolos vont devoir débourser s'ils possèdent une piscine dans leur jardin. La décision fait beaucoup parler. Ceux qui envisagent d'installer une piscine cet été à Charleroi hésitent à passer commande. La Belgique envisage d'acheter des missiles américains pour équiper ses avions F-35 et sa défense anti-aérienne. La facture est élevée, plus de 3 milliards d'euros. La jeune espagnole Paula Biasi remporte le Tour d'Espagne femme. Son portrait en fin de journal. David Riffaut avec vous, bel après-midi. L'information fait beaucoup parler à Charleroi. L'été de certains habitants pourrait être un peu gâché, celles et ceux qui ont une piscine dans leur jardin se voient imposer une taxe. Elle touche les bassins de plus de 10 mètres carrés. Cette taxe, elle s'élève à 550 € par an. La commune la justifie par des restrictions budgétaires. Laurie Cailloub avec Perrine Hubidon.
1: Dans un magasin de Charleroi, Françoise achète les derniers accessoires de sa piscine avant d'en profiter tout l'été. Son plaisir est un peu gâché cette année depuis qu'elle a pris connaissance de cette nouvelle mesure.
2: J'étais fâchée et je me suis dit « merde, je ne serais pas démontée ».
1: Car sa piscine de 11 mètres carrés lui a déjà coûté 10 000 euros. Alors cette taxe supplémentaire, pour elle, ça commence à faire beaucoup.
2: Je suis toute seule, donc pour assumer 550 € par an, loin d'être évident.
1: Même constat pour Marc dans le rayon d'à côté.
3: Et c'est quand même un coût. Déjà qu'en Belgique, on n'a que de mai à septembre, donc pour l'investissement, il faut déjà en profiter. Et maintenant, ça qui vient se rajouter, c'est un peu interpellant. Bon, maintenant, vu le contexte économique, voilà, les communes, elles sont exsangues.
1: La ville se dit contrainte par une circulaire imposée par la région Wallonne. Cette taxe pourrait rapporter plusieurs dizaines de milliers d'euros, mais pourrait aussi impacter le comportement de la clientèle. Laïs Seguin, vendeuse de piscines.
4: À mon avis, oui, ça va changer. Les clients vont vouloir partir sur des piscines un peu plus petites, des piscines plutôt démontables qui vont pouvoir enlever en hiver.
1: La mesure concerne pour l'instant une centaine de foyers à Charleroi.
0: Et en Wallonie, une commune sur 5 en moyenne taxe désormais les piscines privées. On continue à parler argent avec cette somme, près de 3,7 milliards de dollars, un bon 3 milliards d'euros. Une facture salée que pourrait payer la Belgique pour s'équiper de missiles. Une information à lire dans le journal L'Écho ce samedi. Question, Rudy Hermans, que sait-on de ce très gros contrat ?
5: Le ministre de la Défense, Theo Franken, l'a rappelé sur le réseau social X après la publication de cette information. La première priorité de notre armée, c'est l'acquisition de munitions. La deuxième, c'est la défense aérienne. C'est ce qui explique la prochaine commande de missiles américains AIM-120 AMRAAM. Missiles de nouvelle génération, très répandus dans le monde. Une arme destinée au combat air-air ou sol-air. Mark Tace est l'ancien numéro 2 de la Défense.
6: Ils vont équiper les F-35 et ils vont leur donner la capacité d'abattre d'autres avions. Et également, ils vont renforcer et équiper la protection anti-aérienne du côté européen et donc également du côté belge.
5: Comme toujours en matière d'armement, le coût est très élevé. Vous l'avez dit, l'Agence américaine de coopération en matière de défense aurait autorisé une commande maximale d'environ 3,13 milliards d'euros. En marge de cet achat, la Belgique espère accueillir le futur site européen de production de ces missiles. Elle a des arguments à faire valoir, comme la réputation d'entreprises comme la FN ou sa longue expérience autour des F-16. Mais d'autres pays sont également en lice et du côté américain, rien n'est décidé.
0: Développement signé Rudy Hermans avec Alice Debatty. Le chef de l'Organisation mondiale de la santé s'est voulu rassurant envers les habitants.

0: de Tenerife. Le risque lié à l'arrivée du navire Hondius sur lequel a été détecté un foyer de hantavirus est faible. Le patron de l'OMS qui est sur place a remercié les habitants par ailleurs pour leur solidarité. Le navire de croisière MV Hondius touché par un foyer de hantavirus est attendu tôt demain matin au large des îles Canaries. Ensuite débutera une opération qualifiée d'inédite par les autorités à Madrid. L'évacuation de près de 150 passagers dont deux Belges et des membres d'équipage, toutes et tous seront alors rapatriés vers leur pays d'origine. L'armée russe affronte en Ukraine des forces agressives soutenues par l'OTAN. Vladimir Poutine a prononcé un discours musclé ce matin sur la place Rouge à Moscou pour de modestes commémorations du 9 mai 1945 et au premier jour d'une trêve acceptée par Kiev. Ce défilé, marqué par l'absence d'ailleurs d'équipement militaire et qui n'a duré que 45 minutes, a été conforté in extremis donc par l'entrée en vigueur de cette trêve de 3 jours annoncée hier par Donald Trump. Des menaces d'attaque de drones ukrainiens pour perturber les cérémonies marquant la victoire soviétique contre l'Allemagne nazie, qui est fêtée chaque 9 mai en Russie. Et dans l'autre sens, des frappes russes en représailles contre le centre de Kiev avaient plané ces derniers jours. À Moscou, les dernières précisions signées Sylvain Tronchet.
1: Les traditionnels hurrahs des soldats russes n'ont pas masqué l'impression que la place Rouge sonnait creux ce matin. Le cessez-le-feu déclaré dans la nuit, l'engagement de Volodymyr Zelensky que l'Ukraine ne viserait pas la cérémonie n'ont rien changé au programme minimaliste. Pas de blindés dans les rues de Moscou, un défilé réduit, sous cloche où même les membres du gouvernement russe et les députés de la Douma n'étaient pas invités. Devant une poignée de chefs d'État amis, Vladimir Poutine a livré un discours historiquement court, 8 minutes, minutes de silence comprise. Ce 9 mai n'avait rien d'une démonstration de puissance comme les affectionne le pouvoir poutiniste. À la tribune, le président russe a fait le service minimum, faisant une nouvelle fois le parallèle rapide entre la Deuxième Guerre mondiale et l'autre guerre, celle qu'il appelle toujours opération militaire spéciale.
2: Le grand exploit de la génération des vainqueurs inspire les soldats qui mènent aujourd'hui les missions de l'opération militaire spéciale. Ils font face à une force agressive, armée et soutenue par l'ensemble du bloc de l'OTAN. Je suis fermement convaincu que notre cause est juste. Nous sommes unis. La victoire a toujours été et sera toujours nôtre.
1: Vladimir Poutine a une nouvelle fois dressé le portrait d'une Russie unie, selon lui, face à des forces qui veulent sa destruction. Il n'a pas tracé d'autre horizon que la victoire, c'est-à-dire, dans son esprit, la poursuite de la guerre en Ukraine.
0: Et conclusion, la place rouge était un peu vide, comme aurait dit l'autre. En Hongrie, c'est officiel, Peter Maguiar est officiellement le nouveau Premier ministre. Le Parlement issu des législatives du 12 avril a donné son feu vert. Peter Maguiar, conservateur pro-européen, a remporté une victoire écrasante contre le nationaliste Viktor Orban. Petite surprise au Tour d'Espagne féminin, la victoire finale est remportée par la jeune Espagnole de 23 ans, Paula Blasi. La néerlandaise Anna van der Breggen n'a pas réussi a conservé son maillot rouge de leader. Paula Blasi a pris la deuxième place de la 7e et dernière étape au sommet du terrible Angliru derrière la Suissesse Petra Stianzi. Blasi, elle remporte cette édition et tout semble aller très vite pour elle. Son portrait signé Jérôme Elguers.
3: Il y a à peine 3 ans, Paula Blasi n'était pas une cycliste professionnelle. Son truc à elle, c'était le duathlon, une discipline qui combine la course à pied et le vélo. Malheureusement, la partie course à pied du duathlon lui infligeait trop de blessures. Alors en 2024, elle décide de se consacrer uniquement au cyclisme. Très vite, elle fait parler d'elle, un podium sur les championnats du monde espoir et un titre de championne d'Europe, toujours chez les espoirs. Il y a quelques semaines, Paula Blasi, incrédule, avait levé les bras sur l'Amstel Gold Race, une course qu'elle ne devait même pas rouler puisqu'elle était venue remplacer une coéquipière malade. Avec maintenant ce succès sur la Vuelta, Blasi confirme son ascension fulgurante et son statut de plus grand talent du cyclisme espagnol. On devrait probablement la revoir en août prochain sur les routes du Tour de France.
0: Chez les messieurs, la deuxième étape du Tour d'Italie, elle vient de se terminer, remportée en Bulgarie et sous la pluie par l'Uruguayen Guillermo Thomas Silva de l'équipe Astana. Il s'empare du maillot rose. Étape marquée par une énorme chute à 25 km de l'arrivée. On joue au football chez nous en relegation playoff. La Louvière affronte le Cercle de Bruges. On est en deuxième mi-temps. C'est 0-1 pour le Cercle en Champions Playoff, c'est-à-dire tout en haut du tableau. Tout à l'heure, c'est la 7e journée qui commence. Le Club de Bruges face à Saint-Tron. Ce sera à 20h45. Merci de nous accompagner cet après-midi et merci d'être à l'écoute.
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0: Le conservateur pro-européen Péter Maguiar est devenu officiellement le nouveau Premier ministre hongrois. Une page se tourne avec le départ de l'eurosceptique Viktor Orbán, chef du gouvernement pendant plus de 15 ans à Budapest. Une page se tourne aussi à Bruxelles. Le passage 44 a vécu. L'endroit est en cours de démolition. Il aura été pendant 30 ans un haut lieu de la vie culturelle de notre capitale. Excellente soirée, Péter Maguiar est donc officiellement désigné Premier ministre en Hongrie cet après-midi. C'est un nouveau chapitre de l'histoire du pays qui s'écrit avec son parti TISA. Péter Maguiar avait sèchement battu Viktor Orbán aux élections du 12 avril dernier. Daniel Fontaine, la Hongrie se tourne désormais à nouveau vers l'Europe.
1: Une main tenant le drapeau hongrois, Péter Maguiar prête serment devant le Parlement de Budapest, désormais présidé par une femme. Il met ainsi fin à 16 années de pouvoir sans partage du nationaliste Viktor Orbán. Sa victoire dans les urnes lui assure une confortable majorité des deux tiers dans l'Assemblée. Dans son premier discours, le nouveau Premier ministre a dénoncé la corruption du système Orbán et promis de mettre au jour les abus commis durant cette période.
2: Le peuple hongrois nous a donné mandat pour mettre fin à une dérive qui dure depuis des décennies. Il nous a donné mandat pour ouvrir un nouveau chapitre de l'histoire de la Hongrie et changer non seulement de gouvernement, mais aussi de système pour repartir à zéro.
1: Péter Maguiar doit surtout sortir le pays du marasme économique. Pour cela, il espère obtenir rapidement les milliards d'euros de fonds européens suspendus. Pour la première fois depuis 12 ans, le drapeau européen a été hissé sur le Parlement. Mais la Commission européenne attend surtout l'adoption de réformes concrètes.
0: Et les autorités européennes ont chaleureusement félicité Péter Maguiar. La présidente de la Commission, Ursula von der Leyen, a parlé d'un signal fort en ces temps difficiles. La Russie s'est souvenue aujourd'hui de la victoire de l'Union soviétique sur l'Allemagne nazie. C'était le 9 mai 1945. Un défilé s'est tenu sur la place Rouge à Moscou, un défilé plus modeste que d'habitude pour des raisons de sécurité. La Russie craignait des attaques ukrainiennes alors qu'une trêve de 3 jours est pourtant entrée en vigueur. À l'occasion de ce 9 mai, le président Poutine a estimé que son armée affrontait en Ukraine des forces, je cite, « agressives et soutenues par le bloc de l'OTAN ». C'est l'attente à Tenerife, aux Canaries. Le bateau de croisière où a été détecté un foyer d'antivirus doit arriver au large des côtes demain matin. Une bonne partie de l'équipage et des passagers seront évacués avec un maximum de précautions sanitaires. Marianne Brillo, le patron de l'Organisation mondiale de la santé, se trouve sur place depuis ce matin pour superviser les opérations.
3: Le chef de l'OMS se veut toujours rassurant. Le risque lié à l'arrivée du navire est faible, même si les passagers sont des contacts à haut risque. Demain, après avoir été examinés et s'ils ne présentent pas de symptômes, les passagers seront débarqués au compte-gouttes par nationalité. Ils ne pourront quitter le bateau que si leur avion est prêt à décoller à l'aéroport qui se trouve à un quart d'heure du port. Pendant le trajet, il n'y aura aucun contact avec la population. C'est l'armée qui va s'occuper des transferts. Des vols de rapatriement sont prévus vers les États-Unis, le Royaume-Uni, la France notamment. Un avion hollandais ramènera aussi les deux passagers belges au pays. Ni les bagages, ni le corps de la personne décédée à bord ne quitteront le navire. Ils y resteront avec une partie de l'équipage, une trentaine de personnes au total, pour conduire le bateau aux Pays-Bas où il sera désinfecté.
0: Et j'ajoute que 3 Belges supplémentaires ont été placés en quarantaine à domicile à la suite du traçage des contacts des passagers de cette croisière. Ils ont été informés, ils sont actuellement suivis. Ils ne présentent aucun symptôme pour l'instant. Un Bruxellois avait déjà été identifié hier. Chez nous, une page de l'histoire de Bruxelles se tourne. Donc, le passage 44, c'est fini. L'endroit est en cours de démolition. Ça fait un moment déjà que cette galerie bien connue du centre de Bruxelles n'attirait plus personne. Le passage 44, qui a pourtant été pendant 3 décennies un haut lieu de la vie culturelle à Bruxelles, c'est ce que nous rappelle Barbara Boulet.
4: Sur le boulevard Botanique, les 9 gros caractères passage 44 ont désormais disparu.
5: Le logo, là, ouais.
4: Dans les années 70, 80 et 90,

0: Il en aura accueilli des amateurs de culture. Laurent, qui a grandi à Bruxelles, fait remonter ses souvenirs.
1: Ah oui, c'est ici l'entrée, c'est vrai ça. Avec le tourniquet, la médiathèque qui était dans le fond. Oui, il y avait un cinéma.
0: C'est à la fin des années 60 que la Banque des communes, le Crédit communal, ancêtre de Dexia, décide de construire non seulement un grand building Pacheco pour ses bureaux, mais aussi un parking et le fameux passage 44. Serge Jaumin, historien.
2: Il y avait un accès au bureau du Crédit communal, mais aussi et surtout une série d'espaces d'exposition, une série de boutiques, de brasseries, de cinéma également. Et donc tout cela faisait rayonner en quelque sorte le Crédit communal.
0: S'y succéderont de grands noms, Tom Waits, Simone de Beauvoir, mais aussi
3: Raymond Devos y sera jusqu'à dimanche prochain.
0: Salvatore Adamo, ici en 1976. Mais le désinvestissement progressif du Crédit communal entamera le déclin du passage 44 et le départ de la médiathèque l'achèvera en 2013.
4: Et la galerie entame aujourd'hui sa transformation en un campus pour l'Université catholique de Louvain, la KUL. Le parquet de Bruxelles ouvre une information judiciaire pour des faits qui remontent à dimanche dernier. C'était lors du match Anderlecht Club de Bruges. Des supporters brugeois avaient entamé des chants antisémites. Une information judiciaire ouverte à charge du club et de X. Ça veut donc dire que l'enquête cherche à identifier les supporters concernés pour éventuellement les juger. Les abords de la mer du Nord envahis par des marcheurs aujourd'hui. Plus de 15 000 personnes participent encore parfois à la Coast Walk, la marche de la côte. Une randonnée géante entre Knokke et La Panne avec 5 distances entre 10 et 80 km. Un défi sportif au profit de la lutte contre le cancer. Reportage Charles-Emmanuel Doissège et Jérôme Elguers.
5: 15 000 marcheurs avec plus de 20 nationalités. La mer du Nord grouille de randonneurs ce samedi. Nathalie apprécie la journée.
6: C'est bon enfant, les ravitaux sont bien, on suit, on parle, il fait beau, le vent est avec nous, tout va bien.
5: Grand soleil et effectivement vent dans le dos pour les marcheurs entre Knokke et La Panne. Sophie nous explique comment elle s'est lancée dans ce défi.
7: C'est par inconscience complètement. J'ai choisi de suivre des amis qui m'ont proposé et donc voilà, j'ai dit oui sans me rendre compte dans quoi je m'embarquais.
5: Avec des distances allant de 10 à 80 km, tout le monde y trouve son compte. Yann a 70 ans mais il marche 3000 km par an. Il s'est donc levé tôt pour affronter la plus grande distance, les 80 km.
8: Ce matin, à 4h30, nous sommes partis et on estime d'arriver vers 6h, 6h30 ce soir. Moi, je me sens bien, j'ai pas de cloche.
5: Les marcheurs ne sont pas toute la journée dans le sable. Céline apprécie le tracé assez diversifié.
9: Avec des passages sur la plage, des passages dans les dunes. Contrairement à ce qu'on pourrait penser, la marche de la côte belge, finalement, on a vu beaucoup de paysages différents.
5: Et pas mal de marcheurs sont encore sur le parcours actuellement. Courage à eux. La ligne d'arrivée à La Panne fermera à 12h30 ce soir.
4: On va terminer avec du cyclisme et une petite surprise d'abord chez les dames avec la victoire de l'Espagnole Paula Blasi au terme du Tour d'Espagne. La 7e et dernière étape de cette Vuelta est revenue à la Suissesse Petra Stianisny. Côté messieurs, une surprise aussi sur le Giro, cette fois le Tour d'Italie. L'Uruguayen Guillermo Thomas Silva remporte la deuxième étape courue en Bulgarie, une étape marquée par une très grosse chute. Il y a plusieurs blessés et notamment le Britannique Adam Yates. Voilà pour l'essentiel de l'information. Excellente soirée avec nous.
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0: M'ayant été en contact avec des passagers du paquebot de croisière Ondius infecté par l'antivirus, des passagers qui ont déjà quitté le navire. Le service public fédéral Santé publique a fait cette annonce en fin d'après-midi à l'issue d'une enquête approfondie sur les contacts. Ces trois personnes vont être suivies par l'autorité wallonne de santé, l'AVIC. Elles ne présentent aucun symptôme et devront passer toute la période d'incubation, c'est-à-dire 6 semaines en quarantaine à domicile. Ces trois personnes s'ajoutent à celles mentionnées hier comme ayant été en contact avec l'un des passagers évacués. Cette personne est suivie, elle, par Vivalis, l'autorité sanitaire bruxelloise. Par ailleurs, deux Belges se trouvent à bord du navire. Celui-ci devrait accoster à Tenerife tôt demain matin. Et les deux Belges seront rapatriés via un avion charter néerlandais. Un braquage ce midi à Humbeek, près de Grimbergen en Brabant flamand, au siège social de la chaîne de magasins d'électroménager Krefel. Trois braqueurs ont réussi à pénétrer dans le bâtiment. Ils sont d'abord entrés sur le site à bord d'une camionnette blanche, juste derrière un véhicule Krefel. Quatre membres du personnel présent ont été pris en otage et ligotés. L'un des malfaiteurs avait une arme à feu. Le braquage et la prise d'otage ont duré environ 1h30. Les malfaiteurs se sont enfuis avec des dizaines d'ordinateurs portables, selon le parquet. À Paris, 32 personnes ont été placées en garde à vue ce samedi en marge d'une manifestation interdite d'un groupe d'ultra-droite et de sa contre-manifestation antifasciste également interdite. Selon le ministère libanais de la Santé, une frappe israélienne dans le sud du pays a fait hier au moins 7 morts, dont une fillette. Il s'agissait là de la dernière attaque survenue pendant le cessez-le-feu dans la guerre entre Israël et le Hezbollah pro-iranien. Retenez ce nom en cyclisme, Paula Blasi. Elle a 23 ans. La jeune Espagnole s'est adjugée la victoire finale sur le Tour d'Espagne féminin au bout de la 7e étape aujourd'hui au sommet de l'Angliru. Un mot des relegations play-offs en football. La Louvière termine la saison par un succès, 4-1 contre le Cercle de Bruges. Une victoire en forme de cadeau d'au revoir pour l'entraîneur Frédéric Taquin qui quitte le club. Zultuar Game a battu Dender 2-1. Merci pour votre attention. Passez une très belle soirée.
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David Rifon, bonsoir à tous. Le président Donald Trump était toujours dans l'attente de la réponse de l'Iran ces dernières heures et la réponse aux dernières propositions américaines visant à mettre fin à plus de 2 mois de combats et à entamer des pourparlers de paix. Un calme relatif régnait aujourd'hui autour du détroit d'Ormuz après plus

0: énergie dans la tourmente et qui constitue une menace croissante pour l'économie mondiale. L'Organisation mondiale de la santé déclare qu'elle considère toutes les personnes à bord du navire de croisière où a été détecté un foyer de hantavirus comme des contacts à haut risque. Les 150 passagers devront faire l'objet d'un suivi pendant 42 jours, c'est-à-dire 6 semaines, la période maximale d'incubation du virus. Deux Belges, on le rappelle, figurent parmi ces passagers. Tous seront débarqués demain dans le courant de la journée. Le président du Conseil européen, Antonio Costa, a salué un nouveau chapitre dans l'histoire de la Hongrie. Peter Maguiar a été officiellement désigné Premier ministre cet après-midi lors d'un vote au Parlement. La présidente de la Commission, Ursula von der Leyen, estime qu'il offre à son pays l'espoir d'un nouvel élan. Le conservateur pro-européen qui a surgi sur la scène politique hongroise pas plus tard qu'il y a 2 ans a mis fin aux 16 ans de pouvoir sans partage du nationaliste Viktor Orban. En football, le début de la 7e journée des Champions Playoffs. Ce soir, le club de Bruges peut accentuer sa pression sur l'Union Saint-Gilloise. Les Brugeois, leaders du classement, affrontent Saint-Trond. Coup d'envoi dans 3 petits quarts d'heure à 20h45. Merci pour votre attention. Passez une très belle soirée.
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0: 21h. David Riffon avec vous, bonsoir à tous. La 7e journée des Champions Playoff débute ce soir en football. Le club de Bruges a l'occasion de mettre la pression sur l'Union Saint-Gilloise et de renforcer sa position en tête du classement. Bruges reçoit Saint-Trond depuis un petit quart d'heure. Franck Peterken, il y a du changement. Cette pression, Bruges la met très clairement.
1: Oui, et Bruges a inscrit un but il y a une petite minute seulement pendant la pause au début de votre journal. Alors vous attendez David manifestement pour ouvrir le score ici avec ce 1-0, un but de très soldi depuis le début de la rencontre. Saint-Trond jouait très haut, maintenait cette équipe brugeoise dans sa moitié de terrain. Il a fallu un débordement de Seys qui a glissé le ballon à Tsolis pour un centre vers le buteur maison très soldi qui a donc inscrit le 1-0 à la 12e minute.

0: Manchester City face à Brentford. Le Diable Rouge a ouvert le score en seconde période et City s'est imposé 3-0. Les Citizens reviennent à 2 points d'Arsenal. La pression sur Keir Starmer s'accentue au Royaume-Uni. Une élue travailliste propose une élection interne au sein du parti, un vote sur le leadership du Premier ministre. Pour le challenger, un élu doit rassembler le soutien d'au moins 20% des élus au Parlement. Les travaillistes ont subi un camouflet lors des élections locales cette semaine. Le Premier ministre a vu sa popularité s'effondrer ces derniers mois, entre autres à cause de l'affaire Peter Mandelson, cet ex-commissaire européen nommé à Washington, alors que l'on savait les liens qu'il entretenait avec le pédocriminel Jeffrey Epstein. Jusqu'ici, Keir Starmer a toujours refusé de démissionner. Merci pour votre attention. Passez une excellente soirée.
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0: Il est 22h. David Riffon, bonsoir à tous. Tout d'abord, un nouveau point en direct sur la rencontre entre le club de Bruges et Saint-Trond en Champions Playoff. Franck Peterken, un but était tombé tout à l'heure, juste avant que l'on se parle. Eh bien, nous parlons à nouveau et un second but est tombé.
1: Manifestement, vous portez chance aux Brugeois qui mènent donc effectivement 2-0. Ils ont doublé la mise à la 52e. Des œuvres de Forbes selon un scénario un peu identique à la première mi-temps. C'est-à-dire une équipe de Saint-Trond qui essaye de jouer dans le camp brugeois et puis qui finalement se fait surprendre à un moment donné dans cette rencontre très importante que les Brugeois veulent à tout prix gagner. Ils sont en mission pour aller chercher un 20e titre. C'est bien parti. Bruges n'est pas sur la dentelle, mais sur le velours en tout cas dans ce match face à Saint-Trond, 2-0.
0: Et j'apprécie plutôt le jeu de mots, mon cher Franck. Les autorités du tourisme de la Terre de Feu, tout dans le sud de l'Argentine, d'où est parti le navire de croisière MV Hondius, touché par un foyer de hantavirus. Les autorités sur place n'anticipent pas d'impact sur l'activité des croisières, car la situation sanitaire n'a pas changé localement, a assuré un responsable provincial. Il n'y a ni eu annulation, ni situation traumatisante pour notre activité. Il n'y a pas de précédent non plus de hantavirus dans cette province. L'origine précise de la contagion du cas zéro, un néerlandais passager du MV Hondius, n'a par contre toujours pas été identifié. Lui et son épouse, on le sait, avaient auparavant effectué un périple

0: vont s'effectuer dès qu'il aura accosté. L'Ukraine et la Russie se sont mutuellement accusés de violer un cessez-le-feu de 3 jours négocié par les États-Unis et annoncé par le président américain Donald Trump. Depuis le début de la journée, le nombre d'attaques menées par l'agresseur a atteint 51, a indiqué l'état-major ukrainien. L'aviation ukrainienne a fait état de 44 drones au total lancés par la Russie depuis 18 heures hier. C'est le niveau le plus faible, c'est vrai, depuis des mois. De son côté, le ministère russe de la Défense a déclaré que malgré la déclaration de cessez-le-feu, des groupes armés ukrainiens ont lancé des attaques à l'aide de drones et d'artillerie, sans toutefois en préciser le nombre exact. Merci de nous suivre, passez une belle soirée.
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0: Il est minuit.
1: David Riffon avec vous pour ces informations. C'est le jour J ce dimanche pour les passagers du navire de croisière MV Hondius. Le navire touché par un foyer de hantavirus doit arriver tôt ce matin à Tenerife. C'est de là que la plupart des 150 passagers seront débarqués. Parmi eux, deux Belges. Selon les dernières informations, tout le monde va bien à bord et la situation était calme ces dernières heures. Une fois débarqués avec toutes les précautions sanitaires d'usage, les passagers seront examinés pour être répartis dans différents avions pour regagner leur pays. Le couple de Belges qui étaient sur le navire prendra place à bord d'un avion affrété par les Pays-Bas. 29 passagers du navire y embarqueront au total. Une fois de retour en Belgique, ils prendront la direction de l'hôpital universitaire d'Anvers pour des tests plus approfondis. S'ils vont bien, ils pourront rentrer chez eux mais devront respecter une quarantaine de plusieurs semaines. On a appris ce samedi que 3 autres Belges ont été identifiés comme ayant été en contact avec des passagers du paquebot de croisière infecté par le hantavirus. Ces 3 personnes vont être suivies par l'AVIC puisqu'elles habitent en région wallonne. Elles devront aussi respecter une quarantaine. On l'apprend seulement aujourd'hui, 70 personnes, peut-être même plus, en majorité des civils, ont été tuées fin avril par des hommes armés affiliés à la milice Codeco dans le nord-est de la République démocratique du Congo. La province de l'Ituri dans le nord-est, riche en or et frontalière avec l'Ouganda, est en proie depuis plusieurs années à des conflits meurtriers et des violences communautaires récurrentes. Violences qui ont repris également au Mali depuis quelques semaines. Les dernières attaques, vendredi, dans le centre du pays, auraient fait au moins 70 morts. Le décompte était toujours provisoire ce samedi en fin de soirée. Vladimir Poutine est disposé à discuter avec son homologue ukrainien Volodymyr Zelensky, mais seulement après la conclusion d'un accord de paix. C'est ce qu'il a déclaré ce samedi lors d'une conférence de presse à l'issue du défilé militaire qui commémore la victoire de l'Union soviétique sur l'Allemagne nazie chaque 9 mai en Russie. Le président russe a affirmé que la guerre touchait à sa fin et fustigé les Occidentaux qui ont soutenu Kiev. Un cessez-le-feu de 3 jours a été décrété à Moscou. Le défilé a été respecté, a-t-il expliqué. Le club de Bruges a battu Saint-Trond ce samedi soir en Champions Play-Off 2-0. Bruges met la pression, 4 points d'avance provisoirement au classement sur l'Union Saint-Gilloise. L'Union qui reçoit Malines ce dimanche à 18h30. Avant cela, en tout début d'après-midi, le déplacement d'Anderlecht à la Gantoise. Merci pour votre écoute, où que vous soyez, passez une belle et douce nuit.
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0: Il est 1h.
1: David Riffon avec vous pour ces informations. C'est le jour J ce dimanche pour les passagers du navire de croisière MV Hondius. Le navire touché par un foyer de hantavirus doit arriver tôt ce matin à Tenerife. C'est de là que la plupart des 150 passagers seront débarqués. Parmi eux, deux Belges. Selon les dernières informations, tout le monde va bien à bord et la situation était calme ces dernières heures. Une fois débarqués avec toutes les précautions sanitaires d'usage, les passagers seront examinés pour être répartis dans différents avions pour regagner leur pays. Le couple de Belge qui était sur le navire prendra place à bord d'un avion affrété par les Pays-Bas. 29 passagers du navire y embarqueront au total. Une fois de retour en Belgique, ils prendront la direction de l'hôpital universitaire d'Anvers pour des tests plus approfondis. S'ils vont bien, ils pourront rentrer chez eux mais devront respecter une quarantaine de plusieurs semaines. On a appris ce samedi que 3 autres Belges ont été identifiés comme ayant été en contact avec des passagers du paquebot de croisière infecté par le hantavirus. Ces 3 personnes vont être suivies par l'AVIC puisqu'elles habitent en région wallonne. Elles devront aussi respecter une quarantaine. On l'apprend seulement aujourd'hui, 70 personnes, peut-être même plus, en majorité des civils, ont été tuées fin avril par des hommes armés affiliés à la milice Codeco dans le nord-est de la République démocratique du Congo. La province de l'Ituri dans le nord-est, riche en or et frontalière avec l'Ouganda, est en proie depuis plusieurs années à des conflits meurtriers et des violences communautaires récurrentes. Violences qui ont repris également au Mali depuis quelques semaines. Les dernières attaques, vendredi, dans le centre du pays, auraient fait au moins 70 morts. Le décompte était toujours provisoire ce samedi en fin de soirée. Vladimir Poutine est disposé à discuter avec son homologue ukrainien Volodymyr Zelensky, mais seulement après la conclusion d'un accord de paix. C'est ce qu'il a déclaré ce samedi lors d'une conférence de presse à l'issue du défilé militaire qui commémore la victoire de l'Union soviétique sur l'Allemagne nazie chaque 9 mai en Russie. Le président russe a affirmé que la guerre touchait à sa fin et fustigé les Occidentaux qui ont soutenu Kiev. Un cessez-le-feu de 3 jours a été décrété à Moscou. Le défilé a été respecté, a-t-il expliqué. Le club de Bruges a battu Saint-Trond ce samedi soir en Champions Playoff 2-0. Bruges met la pression, 4 points d'avance provisoirement au classement sur l'Union Saint-Gilloise. L'Union qui reçoit Malines ce dimanche à 18h30. Avant cela, en tout début d'après-midi, le déplacement d'Anderlecht à la Gantoise. Merci pour votre écoute, où que vous soyez, passez une belle et douce nuit.
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0: David Riffon avec vous pour ces informations. C'est le jour J ce dimanche pour les passagers du navire de croisière MV Ondus. Le navire touché par un foyer de hantavirus doit arriver tôt ce matin à Tenerife. C'est de là que la plupart des 150 passagers seront débarqués. Parmi eux, deux Belges. Selon les dernières informations, tout le monde va bien à bord et la situation était calme ces dernières heures. Une fois débarqués avec toutes les précautions sanitaires d'usage, les passagers seront examinés pour être répartis dans différents avions pour regagner leur pays. Le couple de Belges qui était sur le navire prendra place à bord d'un avion affrété par les Pays-Bas. 29 passagers du navire y embarqueront au total. Une fois de retour en Belgique, ils prendront la direction de l'hôpital universitaire d'Anvers pour des tests plus approfondis. S'ils vont bien, ils pourront rentrer chez eux mais devront respecter une quarantaine de plusieurs semaines. On a appris ce samedi que 3 autres Belges ont été identifiés comme ayant été en contact avec des passagers du paquebot de croisière infecté par le hantavirus. Ces 3 personnes vont être suivies par l'AVIC puisqu'elles habitent en région wallonne. Elles devront aussi respecter une quarantaine. On l'apprend seulement aujourd'hui, 70 personnes, peut-être même plus, en majorité des civils, ont été tuées fin avril par des hommes armés affiliés à la milice Codeco dans le nord-est de la République démocratique du Congo. La province de l'Ituri dans le nord-est, riche en or et frontalière avec l'Ouganda, est en proie depuis plusieurs années à des conflits meurtriers et des violences communautaires récurrentes. Violences qui ont repris également au Mali depuis quelques semaines. Les dernières attaques, vendredi, dans le centre du pays, auraient fait au moins 70 morts. Le décompte était toujours provisoire ce samedi en fin de soirée. Vladimir Poutine est disposé à discuter avec son homologue ukrainien Volodymyr Zelensky, mais seulement après la conclusion d'un accord de paix. C'est ce qu'il a déclaré ce samedi lors d'une conférence de presse à l'issue du défilé militaire qui commémore la victoire de l'Union soviétique sur l'Allemagne nazie chaque 9 mai en Russie. Le président russe a affirmé que la guerre touchait à sa fin et fustigé les Occidentaux qui ont soutenu Kiev. Un cessez-le-feu de 3 jours a été décrété à Moscou. Le défilé a été respecté, a-t-il expliqué. Le club de Bruges a battu Saint-Trond ce samedi soir en Champions Playoff 2-0. Bruges met la pression, 4 points d'avance provisoirement au classement sur l'Union Saint-Gilloise. L'Union qui reçoit Malines ce dimanche à 18h30. Avant cela, en tout début d'après-midi, le déplacement d'Anderlecht à la Gantoise. Merci pour votre écoute, où que vous soyez, passez une belle et douce nuit.
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